saison des festivals qui bat son plein un peu partout dans la province. Et lui, Sean Paul, va venir faire son tour dans la belle province en show au Festival de Montgolfière le 15 août prochain. Il va y avoir du monde à Saint-Jean, c'est certain. Le voici, Sean Paul avec Zao, Hold My Hand. À Rouge, c'est toujours un hit. Où vous soyez au Québec, merci d'être là ce soir.

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2: Votre retour à la maison cet été, c'est la gang d'un peu beaucoup passionnément qui vous l'offre dès 15h55 du lundi au jeudi. C'est Phil Roy qui est aux commandes et aujourd'hui, ben c'était Léonard Lagacé et Ludovic Bourgeois qui vous ont retrouvé. Si jamais vous avez manqué le tout, c'est disponible en rattrapage sur iHeartRadio ou toutes les plateformes d'écoute de podcast. Et demain, manquez pas Marie-Ève Morancy avec Justin Morissette pour vous ramener à la maison en sécurité. C'est la gang d'un peu beaucoup passionnément. Très bientôt, cette chanson-là a joué à mon mariage. J'en garde toujours des bons souvenirs. Après, ça a dit « Oui, je le veux », on a joué tant qu'on aura de l'amour. Les Cowboys, ça s'en vient à Rouge.
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0: Puis, vous sentez-vous en vacances? Vous sentez-vous relax ces temps-ci? Même quand on travaille, je sais pas pour vous, là, à moins que vous ayez une job bien physique à l'extérieur, j'ai l'impression que l'été, le beat change. C'est vraiment différent. Il y a comme une légèreté dans l'air. Merci d'être là. C'est Christine Bélanger qui vous accompagne ce soir avec Gab Fredette. Le bon choix à Rouge, toujours un hit.
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0: 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Dans le magasinage, là, moi, ces temps-ci, hein, parce que j'ai un petit garçon de 3 ans et demi qui arrête pas de grandir. Là, j'ai acheté son ami d'hiver. C'est fait pour l'hiver prochain, en espérant que ça fasse jusqu'à la fin de l'hiver. Mais là, il y avait plein de linge dans son garde-robe qui faisait super bien. Puis tout d'un coup, on dirait que j'ai cligné des yeux puis il n'y avait plus rien qui faisait. Je suis en mode panique présentement. Fait que si jamais vous avez vu des bons soldes du magasinage à moindre coût, refilez-moi ces adresses via le texto 6-12-13. J'ai besoin parce que sinon, ça coûte cher. Tove Lo s'en vient, collaboration avec Stromae pour Des Fleurs à Rouge. C'est toujours un hit.
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0: bien hâte de vous faire entendre ça. L'intégrale s'en vient. Préparez-vous.
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cette chanson-là est sortie en 2021, je me souviens très bien, je faisais déjà de la radio, j'ai dit à mes collègues, ça, cette tune-là, ça va être absolument partout dans quelques semaines, et comme de fait, Tôt Québec site est comme devenu un classique. Voici Jérôme 50 à Rouge.

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2: Parmi mes bonheurs de l'été, il y a bien sûr les délicieuses fraises du Québec. Sont-tu bonnes? Le melon d'eau, ça a pas de bon sens. Comment c'est... C'est comme si on était sur une autre planète puis qu'on découvrait des saveurs fois 10, fois 1000. Ah, que ça fait du bien. Mes enfants mangent tellement de fruits ces temps-ci, mais je peux pas les blâmer. Mon Dieu, que c'est bon. C'est quoi votre fruit estival préféré? J'ai hâte de vous lire au 6-12-13, mais je pense que j'ai choisi les meilleurs. Les fraises puis le melon d'eau. Mon Dieu, que c'est bon. Scotch and Posh? Bon, ça, c'est pas des fruits, mais c'est bleu, jeans bleu, puis c'est toujours un hit.
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Marie-Mé est complètement busy ces temps-ci. Pour les 10 prochains jours, son planning, festival à Sept-Îles, à Sherbrooke, puis à Québec. Maudit qu'on l'aime. En tout cas, moi, je l'aime. La voici sur le plancher. 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
2: Ça passe trop vite le temps en votre compagnie. Mon nom est Christine Bélanger. Quel honneur de vous accompagner dans vos soirées d'été. J'espère que vous avez pris un petit verre à ma santé ce soir ou encore que vous êtes sur le bord de vous reposer en passant à toutes les bonnes tunes que vous avez entendues grâce à Rouge. Je vous retrouve demain sur le coup de 19h30 pour une autre édition de Fréquences Vacances. Je vous en souhaite une belle. Bye!

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Salut, c'est Vincent dans la gang de l'été. Je serai là en compagnie de Léa et de Marie-Ève qui nous retrouvent à compter du mercredi jusqu'au vendredi. Et on va avoir des passeports pour l'expo agricole de Chicoutimi pour les manèges à vous donner.

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Tantôt, dans Un peu beaucoup passionnément, mes pétales seront Justin Morissette et Marie-Ève Morancy. On se donne rendez-vous 15h55 à Rouge.

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Salut, c'est Vincent dans la gang de l'été. Je serai là en compagnie de Léa et de Marie-Ève qui nous retrouvent à compter du mercredi jusqu'au vendredi. Et on va avoir des passeports pour l'expo agricole de Chicoutimi pour les manèges à vous donner.

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2: Avec Marie-Mé Clément-Jacques et la reprise de, j'allais dire Shakira, c'est pas ça pantoute, Sheryl Crow, en compagnie de Kid Rock, qui avait connu un succès énorme avec, cette chanson-là. Puis même Kid Rock, il a bien aimé ça. On veut ça bien bon. Il avait pas invité Jean-Clément Jacques dans son jet ou je sais pas trop quoi. En tout cas, bref, je pense qu'ils se sont vus. C'est ça qui est ça. OK, on va jaser perte de temps parce que on parlait de sieste tantôt dans la question impossible. Et pour moi, malgré tout, même si je dois en faire régulièrement puis qu'elles me font du bien, dormir un jour, faire une sieste, pour moi, c'est une perte de temps. Je déteste faire ça, même si ça me fait du bien. Vous comprendrez. Et je veux savoir, toi, Léa, qu'est-ce que tu considères comme étant une perte de temps?
3: Ah, tellement de choses. Conduire, me rendre au travail, c'est une perte de temps. Tu sais, tout le temps passé sur la route, là, je trouve que c'est une énorme perte de temps. C'est pour ça que, tu sais, ma maison, là, je veux qu'elle soit le plus près possible du travail parce que je me dis, mais le temps que je perds...
2: C'est comme je suis dans 7 minutes de la job.
3: Exactement. La maison que j'ai vue là est encore sur le marché. Celle qui avait une offre d'achat acceptée est encore là.
2: T'es-tu sérieuse? Ouais. Ça veut dire que ça a plus ou moins fait.
3: En tout cas, bref, on dérape, mais oui, faire la route.
2: Non, mais faut vous compreniez que moi, de ce temps-ci, je perds mon temps à essayer de convaincre les gens de venir vivre. Ça arrive, non?
3: Mais ça, c'est pas une perte de temps. Hein. Ça peut être un très bon investissement, Vincent.
2: Je continue de pousser ces bouchons.
3: Tu fais bien. Il y a Mélina, là, que, elle aussi, il y a des pertes de temps, là.
2: Ah ouais?
3: Ouais. Bonjour, Mélina.
2: Salut, Mélina. Salut. Comment ça va? Ça va bien?
4: Ça va bien, vous autres?
2: Oui, ça va très, très bien. T'as l'air bien de bonne humeur pour une fille qui aime pas perdre son temps.
4: Ah non, mais là, je viens d'arriver au travail, fait que faut pas le dire trop fort.
2: Oh, OK, d'accord. OK, qu'est-ce que tu considères comme étant une perte de temps, Mélina?
4: Cuisiner. C'est le fun de manger de la bonne bouffe, tu sais, en gang, tout ça, mais le temps avant là qu'il faut préparer tout ça, là, je trouve que c'est long, ça sert à rien.
3: T'as tellement raison.
2: Si on pouvait claquer des doigts.
4: Oui, comme dans les films de science-fiction.
3: Tu sais, le temps de préparer le repas, mais aussi de préparer la liste d'épicerie, de checker dans le frigo ce que t'as déjà,
4: Ça, c'est la
3: charge mentale, Léa. Ça, oui. Merci, Mélina.
2: Mais t'aimes pas ça prendre le temps, là, tu sais, de papoter, pis tu... Non, c'est perte de temps. OK.
4: Non. Si tu peux cuisiner pour moi, c'est encore mieux.
2: C'est bon. On s'appelle et on en reparle.
4: Salut, Mélina.
2: Passez une belle journée, toi aussi. On va aller rejoindre Suzanne. Salut, Suzanne.
5: Salut.
2: Comment ça va?
5: Ça va super bien.
2: Qu'est-ce que tu considères comme étant une perte de temps?
5: Dormir le jour.
2: Ah, toi aussi, les siestes, hein?
5: Écoute, les journées passent tellement vite là que moi si je dors le jour, c'est parce que je suis malade puis je file pas.
3: OK, c'est pas régulier là.
2: C'est comme moi pour aller prendre un bain, il faut vraiment que tu sois scrap pour aller faire un dodo de journée.
5: Non, c'est une perte de temps terrible.
2: Ça t'arrive-tu?

0: sont tout le temps en train de faire quelque chose. Oh non, je peux pas. Oh non, j'ai ci. Oh non, j'ai ça. Mais tu travailles fort.
1: C'est ça, c'est parce que quand on travaille, il y a des choses qu'on peut pas faire.
0: Oui, exactement. Ben écoute, on va te souhaiter une belle retraite. J'espère que ça se passe bien. Puis tu trouves que c'est le fun là, à date. Là.
1: Oh, oui, à date, j'ai pas à me plaindre pour pas en tout temps.
0: OK, parfait. Non. Génial. Oh. Hey Suzanne, merci d'avoir pris quelques secondes pour nous autres.
1: Ben merci beaucoup,
2: bye bye.
0: Vous revient dans quelques instants avec notre question du jour aujourd'hui. Mm-hmm. À moins que vous soyez bien crinqué puis vous continuez de nous donner plein de réponses texto 6-12-13 à savoir qu'est-ce que vous considérez comme étant une perte de temps. Sinon, on va jaser comfort food parce que c'est la journée du mac and cheese aujourd'hui. On a les petits sujets légers d'été là. On est mollo, on est relax. On vous souhaite un bon début de journée. Dans quelques instants, il y a plein de gens qui semble-t-il, ont attendu plusieurs minutes avant d'avoir leur hit, puis qu'ils se sont rendus compte que Luis Fonsi connaissait pas pas le plus gros succès du Festival d'été de Québec, semble-t-il, au cours des dernières journées. Justin Bieber et Despacito avec Luis Fonsi, ça s'en vient. Oh, on a des bonnes réponses.
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3: On est en plein cœur de la semaine ainsi que du mois de juillet. En même temps, on est le 15 aujourd'hui. Bon mercredi, tout le monde, Saguenay-Lac-Saint-Jean. Ce matin, on se réveille puis on fait comme, oh, c'est beau dehors, c'est le fun. Mais c'est comme si votre voisin avait fait un feu de palette. Il avait décidé de gorocher de l'eau par-dessus. C'est l'odeur qu'on a à certains endroits dans la région. Encore pour peut-être un 12 à 15 heures là environ, où on devrait avoir des restants des feux de forêt qui viennent de Colombie-Britannique et d'Alberta. Alors, les particules, semble-t-il, sont assez hautes dans l'atmosphère, ce qui fait que c'est peut-être pas si dérangeant au niveau pulmonaire. Par contre, ceux que ça pue, c'est pas super. Donc, c'est voilé plus au lac Saint-Jean qu'au Saguenay, là. Si vous voyez la petite teinte orange dans le ciel, ben, c'est à cause de ça. 22 degrés annoncés pour aujourd'hui. C'est moins chaud un peu, pas trop d'humidex non plus. C'est quand même bien. Bonne percée de soleil avec quelques averses possibles à 40%. On a 16 présentement au Saguenay. Même chose au lac Saint-Jean. Maximum à 24 au lac. Ça grimpe de quelques degrés de plus. Demain, entre 16 et 18 degrés. Ça, c'est frais. Et on retrouve des températures un peu plus estivales pour la fin de semaine, autour de 24. Soit de la pluie, samedi possible un petit peu plus, et vendredi, dimanche, là on a de belles journées ensoleillées. Ça va être un petit peu plus en dentis. Vraiment de la température de mi-juillet, là, on va en avoir pas mal dans les prochaines journées. On va s'informer avec Benoît et on va revenir sur le fait que ce matin, il y a plusieurs produits en épicerie qui nous coûtent un peu moins cher.
4: Absolument, c'est que l'abolition de la TVQ là, sur plusieurs produits en épicerie promis par Christine Fréchette commence officiellement donc ce matin. On va payer moins cher entre autres plusieurs produits transformés comme les barres tendres ou encore les barres de céréales. La taxe sera aussi abolie là pour les arrangements de fruits et légumes ainsi que les mouchoirs et papiers de toilette. La mesure annuelle de 100 millions de dollars fera économiser environ 50 dollars par année aux ménages québécois. Maintenant, les orages anticipés ont été finalement moins violents que prévus sur le sud du Québec hier. Une partie de la Mauricie et de l'Outaouais ont quand même reçu des précipitations sous forme de grêle. Un peu plus de 2000 foyers ont manqué d'électricité sur l'ensemble de la province hier soir. D'ailleurs, les feux de forêt dans l'ouest du pays ont eu un rôle à jouer en plus de colorer le ciel en jaune, selon Dominique Martel d'Environnement Canada.
5: On a perdu quelques degrés qu'on n'a pas eu en termes de maximum de température qui aurait permis à des orages violents de se former comme on s'attendait. Fait que le fumée a un petit peu sauvé toutes les régions au sud.
4: Ailleurs dans l'actualité, les États-Unis ont lancé de nouvelles frappes hier soir contre l'Iran et ont recommencé à bloquer ses ports. En revanche, Donald Trump renonce à taxer de 20% les navires franchissant le détroit d'Ormuz. Dans un message publié sur ses réseaux sociaux hier soir, Donald Trump dit préférer négocier des ententes à la pièce avec les monarchies du Golfe plutôt que de taxer les navires marchands. Et en terminant, Québec va investir 11 millions de dollars sur 2 ans pour rendre l'activité physique plus accessible. L'enveloppe servira à ajouter des services dans des endroits que fréquentent les personnes peu ou pas actives. On parle ici entre autres des résidences privées pour aînés, des milieux autochtones et des maisons de jeunes. Au Québec, près de la moitié de la population n'est pas suffisamment active, ce qui contribue à une hausse des risques de maladies chroniques. Voilà, c'est complet. Pour tous les détails et autres nouvelles, visitez lenouveau.info.
3: Merci beaucoup, Benoît. On va regarder l'actualité qui a attiré notre attention dans la région dans les prochaines minutes. Katy Perry avec Hot and Cold. Et malheureusement, les Français ont perdu hier. Ben oui, ont perdu 2-0 contre les Espagnols. Les Espagnols qui n'ont pas gagné la Coupe du Monde depuis 2010 en sont à leur plus belle prestation au Mondial depuis très, très longtemps. Aujourd'hui, c'est l'Argentine contre l'Angleterre. Alors, on va voir si on aura deux pays d'Amérique, l'Amérique latine, oui, parce qu'ils parlent une langue latine, hein, ils sont pas du même coin, ou si les Anglais vont se faufiler là-dedans. Shakira avec Die Die à Rouge.

Hot and Cold de Katy Perry, 5h39. Bon mercredi, Saguenay-Lac-Saint-Jean. C'est voilé un peu et orangé ce matin, ce qui fait qu'on a un peu de fumée à quelques kilomètres dans les airs et ça sent le feu qui vient d'être éteint avec une chaudière d'eau. Donc c'est pas super. Ça va durer encore quelques heures tout ça avant de passer. On va regarder l'actualité dans la région ce matin. Entre autres, le cercle d'Alboisvin commence à se défaire tranquillement, pas vite, parce que Alexandre Desmeules-Bouchard est le premier des 11 accusés dans l'opération 100. Donc, les collaborateurs de Alboisvin qu'on a réussi à arrêter dans les derniers mois, il a reconnu les faits qui lui sont reprochés, c'est-à-dire de faire du trafic de cocaïne pour le compte d'Alboisvin. Et le 5 janvier prochain, il va plaider coupable. Il a été remis en liberté sous caution. Caution quand même de 10 000 piastres, là. Donc, il devrait être assez tranquille d'ici là. Bref, il ira en prison et c'est le premier des 11 accusés. Donc, il y aura fort probablement d'autres personnes qui vont finir par plaider coupable dans cette histoire-là. Une saison de motoneige, ça se prépare quand? Ça se prépare l'été. Ça se prépare l'été. Les chicanes de motoneige, des fois, c'est long à régler. Alors, il y en a une importante là entre la ZEC Martin Vallin et le club de motoneige Caribou Conscrit. Il y a plusieurs sentiers de Caribou Conscrit qui passent sur cette ZEC-là. Et la ZEC, en plus des droits de passage quotidiens, voudrait imposer une taxe. Ils ont le droit de faire ça depuis quelques années. Une tarification donc spéciale là, pour passer sur leur territoire. Et selon le club Garibou Conscrit, ça coûterait entre 10 et 20 000 $ par saison au club, ce qui fait qu'il faudrait qu'ils augmentent les droits de passage pour les motoneigistes puis tout ça. Et on dit qu'on utilise cet argent-là pour financer les autres activités qui ne sont pas payantes, comme la chasse et la pêche. Alors, chez les motoneigistes, bon, on sort vite d'abord en disant, le tapeux, il faudrait peut-être augmenter les frais pour les pêcheurs, les chasseurs et laisser les motoneigistes tranquilles. Bref, on va voir comment tout ça va se régler, mais c'est certain qu'il va y avoir beaucoup de négociations dans cette histoire-là. Et Saguenay pourra compter sur de nouvelles places subventionnées en garderie. Ça, c'est une très bonne nouvelle. Et c'est quand même 279 places, dont 201 à Jonquière, qui vont être converties donc de milieux 100% privés là, à des milieux subventionnés. C'est une excellente nouvelle. Et comme le disait le député Yannick Gagnon, le député de Jonquière, ça va faciliter le combat contre la hausse des coûts de la vie pour beaucoup de petites familles. Dasha avec Austin, on adore cette chanson-là. Et Benson Boone à Rouge.

0: D'Alta Austin au 96.9 Rouge, il est 5h47. Marie-Ève s'en vient, Léa sera là aussi. On vous offre la chance de gagner vos bracelets pour assister, mais pas assister, pour aller jouer dans les manèges la semaine prochaine lors de l'Expo agricole de Chicoutimi. Tout ce que vous avez à faire, c'est de reconnaître la chanson qui est dans la montagne russe. C'est pas super facile. J'aime ça, tant qu'à faire un concours, faut pas que ce soit trop facile. Mais il est quand même pas facile. Alors, c'est très couru, très populaire. Surveillez ça, ça s'en vient vers les 7h10. Chef de la gang, on a bien hâte de vous jaser aussi. On va le faire dans les prochaines minutes pour commencer l'émission. Et on aura aussi dans la question impossible un 50$ à gagner pour aller au centre-ville d'Arvida, profiter du 100e d'Arvida et dépenser ça. C'est un bon cadeau. CVS. Donc, tout ça s'en vient dans les prochaines minutes. Et Gabriel Fradette aussi, à Rouge, avec ceci.
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0: Ben comme faux. Ben foqué.
1: En prenant ses lundis, mardis, tout l'été.
0: Ben oui.
1: Ça fait des longs week-ends. C'est cool.
0: Ben oui.
1: C'est bon, mais là, tout le monde est mêlé. Ben, Marie, t'es là. Salut!
0: Ben oui. Et puis, quand je suis revenue, bonjour. Quand je suis revenue de Saint-Siméon hier, j'ai vu que la baie était ensevelie de fumée.
1: Oui.
0: J'ai dit, OK, il y a des feux de forêt à quelque part, je sais pas où, mais ça sentait tellement fort, j'avais de la difficulté à rester dehors.
1: Ah, mais ça pue, là, sérieux. Moi, ça m'angoisse complètement. Je sais, je vais vraiment être gossant avec ça. Hein. Je sais pas pourquoi. Tu sais, l'été, là, c'est pas l'année passée, l'année d'avant, où on a eu tant de feux partout.
0: Oui.
1: Là, bon, moi, sérieux, là, je bad trip là-dessus. Ça a un effet sur mon mental. Là, dès qu'il y a un peu d'odeur de fumée, je suis capote.
2: Mais pourquoi? Je pense que ça se rend à nous.
1: Non, j'haïs ça. Je déteste ça. On respire pas bien quand on va bouger dehors. C'est donnant, le orange. Non, ça a un mauvais effet. Tu sais, il y en a qui sont bien affectés par la température, là, par la grisaille et compagnie.
0: Oui.
1: Moi, les feux de forêt, ça me fait cet effet-là.
0: Mais là, ils viennent d'où, eux autres, là?
1: Ça vient de Colombie-Britannique.
0: Okay.
1: Et surtout de Colombie-Britannique, un peu en Alberta aussi. Fait que c'est pour ça que ça sent le vieux feu mouillé, là.
0: Okay.
1: Ça a eu le temps de s'humecter et tout ça. On en a pour quelques heures encore. Après ça, ça va passer. Bon, salut,
2: ouais.
1: Léa.
2: Bonjour.
1: Ben, ça va?
2: Alors, bien, vous autres.
0: C'est belle. C'est beau, sa petite robe.
2: Oui.
0: De toute beauté.
2: Merci.
1: On pourrait lui dire ça à tous les matins, mais tu sais, on serait fatigué.
0: Alors. C'est vrai qu'on pourrait lui dire. Ben, souvent, je te le dis, hein, quand j'arrive
2: à
0: t'es belle.
2: Ben oui, mais Marie aussi est très, très belle. C'est plate parce que sa caméra fonctionne pas encore.
1: Non, hein?
0: La caméra a décidé de me laisser tomber.
2: Vous la
0: pour l'été.
2: Verrez pas encore. C'est peut-être un mine, dans le fond. Marie est peut-être pas
1: ouais, c'est ça. C'est un enregistrement et
2: oui, c'est ça. Marie est, ben oui, aujourd'hui, là, présentement, en condition de fumée. Surtout ce matin, du côté du lac Saint-Jean, là. Puis c'est vrai, ce matin, à Alma, quand je me suis réveillée, c'était pire
1: qu'ici. Il n'avait plus.
2: J'imagine qu'elle s'est rendue, bon, au courant de la nuit. Parce que moi, hier, après-midi, c'était vraiment pas si pire. Maximum attendu de 22 degrés. Il y a possibilité d'averse, 40 %. Heureusement, aujourd'hui, pas de risque de tornade. Ça tombe bien, on n'en a pas eu hier. À peine d'orage violent, moi, chez nous.
1: Non, c'est très tranquille. Ça a comme passé plus entre le lac et la tuque. Là. C'est plus dans ce cas. À la tuque, ça a brassé, là, mais
2: okay.
1: Comme c'était écrit, je pense, dans la presse, là, plus de peur que de mal dans tout ça. Là.
2: Vraiment, tant mieux. On le prend.
1: Yes. Pendant que tu étais en voyage, Marie, pas loin de où tu étais, on a arrêté à le bois vin.
0: Ben, je sais bien.
1: Hein?
0: Je sais bien. J'étais pas loin de
2: toi qui l'a
0: dénoncé.
2: Ben!
1: La fin d'un rêve, mesdames, messieurs. Et là, ben, c'est son cercle qui l'entourait, qui, eux, avaient déjà été arrêtés il y a quelque temps dans l'opération 100. Il y a 11 accusés en lien avec la gang de Al Boivin. Ça a commencé à tomber, là. Hier, il y en a un premier qui a décidé de plaider coupable. Il a été remis en liberté sous caution, une caution de 10 000 $. C'est Alexandre Desmeules-Bouchard qui, le 5 janvier prochain, va plaider coupable du trafic de cocaïne pour le compte d'Al Boivin. Et on va payer pas mal de petits trucs moins chers à l'épicerie ce matin, Benoît.
3: Absolument, c'est que l'abolition de la TVQ là, sur plusieurs produits en épicerie promis par Christine Fréchette commence officiellement donc ce matin. On va payer moins cher entre autres plusieurs produits transformés comme les barres tendres ou encore les barres de céréales. La taxe sera aussi abolie là, pour les arrangements de fruits et légumes ainsi que les mouchoirs et papiers de toilette. La mesure annuelle de 100 millions de $ fera économiser environ 50 $ par année aux ménages québécois. Maintenant, les orages anticipés ont été finalement moins violents que prévus sur le sud du Québec hier. Une partie de la Mauricie et de l'Outaouais ont quand même reçu des précipitations sous forme de grêle. Un peu plus de 2000 foyers ont manqué d'électricité sur l'ensemble de la province hier soir. D'ailleurs, les feux de forêt dans l'ouest du pays ont eu un rôle à jouer en plus de colorer le ciel en jaune, selon Dominique Martel d'Environnement Canada.
4: On a perdu quelques degrés qu'on n'a pas eu en termes de maximum de température qui aurait permis à des orages violents de se former comme on s'attendait. Fait que le fumée a un petit peu sauvé toutes les régions au sud.
3: Ailleurs dans l'actualité, les États-Unis ont lancé de nouvelles frappes hier soir contre l'Iran et ont recommencé à bloquer ses ports. En revanche, Donald Trump renonce à taxer de 20 % les navires franchissant le détroit d'Ormuz. Dans un message publié sur ses réseaux sociaux hier soir, Donald Trump dit préférer négocier des ententes à la pièce avec les monarchies du Golfe plutôt que de taxer les navires marchands. Et en terminant, Québec va investir 11 millions de $ sur 2 ans pour rendre l'activité physique plus accessible. L'enveloppe servira à ajouter des services dans des endroits que fréquentent les personnes peu ou pas actives. On parle ici entre autres des résidences privées pour aînés, des milieux autochtones et des maisons de jeunes. Au Québec, près de la moitié de la population n'est pas suffisamment active, ce qui contribue à une hausse des risques de maladies chroniques. Voilà, c'est complet. Pour tous les détails et autres nouvelles, visitez lenouveau.info.
1: Merci beaucoup, Benoît. Tiens, tu reviens puis tu nous parles de ton balado que t'aimes tant, donc.
0: Ben oui, Marie-Josée Gauvin et Maxime Roberge, on va le dire, là, ils vivent leur best life cet été. Et ils ont

0: ont vécu tout un trip au Festival d'été de Québec au cours des derniers jours. Ils en ont profité pour enregistrer leur pop-up balado avec la gang là-bas et ils ont parlé de leur éveil sexuel. Pour Marie-Josée Gauvin, ça a été Leonardo DiCaprio dans le film Roméo et Juliette il y a 30 ans. C'était en 1996. Mm-hmm. On écoute un extrait.
1: Il écrit des vers, il écrit des poèmes. Donc, il est en train d'écrire et il y a la coupe qui est en train de revenir à la mode, hein, un petit peu style vagin champignon.
2: Oui, oui, oui.
1: Paré dans le milieu.
2: Léo, ça.
1: Ah ouais,
2: Léo.
1: Ouais. Oh. Léo est de même. Et là, il se lève et la couette reste dans son œil. Et il écrit, et c'est Véronne et c'est le soleil. Et là, ça m'a joué dans le bas du ventre.
3: Ah! Pour la première fois?
1: Deuxième fois.
2: Ben moi, c'est ça. C'était Yves Soutière dans Au nom du père. C'était tout ça. Ou Gilles Darroy dans le clip d'une autre chambre d'hôtel. Je peux bien être brisé. J'ai tellement des kinks épouvantables. Là. Oh, ben. Mais là, j'en suis passé, là, la grosse main à chose. Là.
0: C'est du délire. Bon. C'est un pop-up balado. C'est du délire. Ils ont aussi parlé du sextape du chanteur Fred Durst de Limp Bizkit. Beaucoup d'argent avec ça, lui, ça a l'air, parce qu'il a poursuivi ceux qui l'avaient publié sans son consentement. Ils sont aussi revenus sur le décès de Marc Messier puis leurs souvenirs rattachés à ça. Papa Balado est disponible sur Crave et sur iHeart Radio et vous en profiterez aussi pour écouter au passage leurs pop-up qui sont venus enregistrer là, juste avant ici à La Noce.
3: T'as-tu vu où est-ce qu'il était au show de Limp Bizkit? Il était derrière, sur le côté de la scène, c'est comme les VIP.
0: Oui.
3: Mais genre 2-3 étages au-dessus, là, il était dans les échafauds.
0: Ah non, c'est complètement...
3: Ah non, ça, excuse-là, mais c'est la première fois que j'ai envié quelqu'un là qui a eu une passe-passe. Là. D'habitude, ça me dérange pas pantoute, là, mais ça... J'ai fait, oh non, ça, je veux vivre ça dans ma vie.
0: Ils ont été invités aux coulisses aussi, vraiment, ils vivent toute une vie cet été, puis c'est mérité. Ouais. Question impossible du jour. 7 adultes sur 10 aimeraient changer cette caractéristique d'eux-mêmes. Qu'est-ce qu'on cherche ce matin et cette semaine? 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
3: Est-ce que vous êtes des magasineux de Marketplace? Et des fois, est-ce que vous allez loin? Lorsque vous trouvez ce que vous cherchez, il y en a qui font de la distance, pas à peu près, pour trouver leur petit bijou de Marketplace. On en a parlé avec une auditrice hier dans Un peu beaucoup passionnément. Ça s'en vient dans quelques minutes après le beau Gab Fredette à Rouge.
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1: 6h06, Saguenay-Lac-Saint-Jean. On va écouter un des bons moments d'hier dans Un peu beaucoup passionnément. Et c'est avec une auditrice qu'on a parlé de sa grande motivation pour trouver son petit bijou de marketplace.
2: C'est 2h30 aller, 2h30 revenir à peu près.
3: Pour là, acheter quoi?
2: Pour acheter la collection complète de livres de Disney vintage qu'on avait quand on était jeunes.
1: Oh, wow! Oh my God, ça vaut la peine.
3: Ouais. Puis là, aujourd'hui, t'es ouais, encore ces livres-là?
2: Oui, puis mes enfants n'ont pas le droit de toucher, là.
3: C'est... Ah, hey. on regarde avec les yeux. C'est 2h30 de char, aller-retour, OK?
1: Non, mais c'est sûr que, tu sais, la soupe au bouton, s'il n'est pas magané, tu veux garder ça pour le restant de tes jours, là.
4: Ah, mon
1: la
4: Dieu.
1: Soupe au bouton, oui. Marie. C'est le meilleur, oui. La soupe au bouton.
4: C'est bon, la soupe au bouton.
1: T'as-tu déjà vu ça, toi?
4: C'est oui, il m'a pas marqué. Mais oui, on les a à la maison. Mais on les
1: la
4: a...
1: soupe au bouton, t'as pas marqué.
4: Non.
1: Mais non, ça se peut pas, là.
4: Non, je me rappelle avoir entendu ça,
1: c'est
4: là.
1: C'est le classique des classiques.
4: Mais non, mais on l'a, la collection Disney. Tu l'as?
5: Mais oui, je l'ai au complet, moi aussi.
4: Je
5: oui.
4: Sais pas si c'est intégral, là.
1: Non, mais vous avez vu, il y a du monde craquant à Tabarouette, là. Ils sont oui, prêts à faire beaucoup de route, là, pour aller acheter ça.
4: Je comprends, ça.
1: Bon, première question. Est-ce que vous magasinez sur Marketplace de temps en temps?
4: Toujours.
1: Est-ce que vous... Oui.
4: Toujours. Moi, j'ouvre Facebook pour ouvrir Marketplace.
1: Oui, OK. Mais est-ce que t'achètes sur Marketplace?
4: Oui, okay. J'achète souvent. Ben, souvent. C'est surtout du linge. Linge. Ouais, tu sais, mais un moment donné, là, je suis arrivée, j'avais des superbes Levi's, là, qui me faisaient à merveille. Ça, je les ai trouvés là-dessus. Les Doc Martens, j'en ai trouvé 2/3.
1: Le monde achète des affaires en ligne. Ils sont pas game de se faire rembourser ou sont pas capables de se faire rembourser. Ils mettent ça sur Marketplace, du stock flambant neuf.
4: Ouais, à chaque fois, c'était flambant neuf, là. Les Levi's aussi, flambant neuf. Beaucoup de trouvailles de linge et de chaussures, au matin. Ouais.
1: Attends, qui est cool, là, des lunettes de soleil, là. Des lunettes de soleil, genre des hauts clés, toutes sortes d'affaires de même, là.
4: Ouais, j'aurais pas
1: souvent, le genre, j'aime pas le modèle.
4: OK.
1: Le monde, ils sont achetés des lunettes à 300$, ils te les vendent à 150. Yes, sir!
4: Ben, moi, oui,
1: toi,
4: j'aime
1: tu
4: le
1: connais le modèle.
5: J'ai vendu mes hauts clés là-dessus, moi, oui.
1: Oui! Ah. T'es aimais pas?
5: Ça me tentait plus les mettre.
1: Ça te tentait plus.
5: Je suis rendu ailleurs.
1: Combien t'as vendu ça?
5: Bon, je pense 75.
1: Ah,
5: pas plus. Très, très cher.
1: C'était des usagers, pour
5: oui,
1: vrai.
5: Oui, c'était vraiment des usagers, mais il est encore bien neuf.
4: Okay. Bon.
5: Fait que, oui, mais moi, je magasine pas sur Marketplace. Non. Ça va m'arriver peut-être un jour.
1: Peut-être.
5: Mais non, j'ai pas encore magasiné là-dessus, mais je vends beaucoup de choses là-dessus, en fait, par le biais de ma chum Claudia. Fait que personne ne sait que ça m'appartient. C'est parce que je veux pas gérer ça. C'est ça.
4: Moi, je vends pas non plus.
1: Non?
4: J'achète. Ben, j'ai vendu mon char une fois.
1: Bon,
4: ça a full bien été.
1: Ça a bien été.
4: Belle expérience, mais je vends pas. J'ai rien à vendre.
1: Moi, j'achète, puis je vends, là. Mais des affaires assez spécifiques, par exemple. Oui. Je vends des trucs de comme des vélos, j'en vends. Je vais en avoir un autre à vendre, d'ailleurs.
4: Ah oui?
1: Oui, mon plus jeune est très crinqué. Il a acheté un autre gros bussic plus crinqué. et des trucs de musique aussi. Puis ça, j'ai déjà fait de la route. En fait, ma blonde me trouve vraiment fatigant. Ma blonde me trouve vraiment fatigant parce que là, je suis moins crinqué un peu. Là, je me suis comme calmé sur les bebelles de musique depuis quelques semaines.
4: Okay.
1: Ça va venir à l'automne. Je descends souvent, on va à Québec pour des affaires, mais il y avait toujours un détour, là, de « Ouais, j'ai vu un ampli, là, dans tel quartier, là. »
5: Qui vit à la dernière minute.
1: Rendu à ce ton âme.
4: Non, faut aller là.
1: Ouais, durant la fin de semaine, j'ai donné rendez-vous à un gars une fois.
4: Oh non, c'est
1: tout à l'heure. J'ai donné rendez-vous à un gars une fois dans la cour d'un salon mortuaire.
4: Ben, tu niaises. Ben, voyons donc.
1: J'ai comme fait, c'est quoi la mi-chemin entre moi, où je suis à Québec, puis jusqu'à Québec, ça m'a mis là. Je dis, il y a un salon mortuaire. On va aller là.
5: Ça se peut.
4: Ben, si un petit l'autre vous sera à côté.
5: Des échanges Marketplace dans un salon mortuaire.
1: Pas dans le salon mortuaire.
4: Marketplace.
5: Ben, moi, j'ai acheté ma maison sur les PAC. C'est ça, ma femme.
4: Ta maison?
5: ma maison actuelle.
1: Sur les PAC?
5: Ben oui. C'est mon chum qui avait trouvé ça. Il dit, regarde, elle a une vue. Puis c'est à la baie. Il dit, c'est tout ce que tu veux. Ah, parfait, c'est là. Puis là, il y avait une photo. J'ai fait, ben voyons, sur les packs, ça se peut pas. Puis finalement, ben oui.
1: Mais il y a quand même pas mal de monde qui vend. Mais là, les packs, ça existe comme moyen.
5: Non,
1: mais c'est tout.
5: C'était comme Marketplace.
1: Pas mal tout s'est déplacé vers Marketplace.
4: Ah, ouais.
1: Mais il y a énormément de gens qui, avant d'aller sur du proprio, puis même avant d'aller sur avec un agent, vont s'essayer directement sur Marketplace. Des fois, il y a peut-être un bon deal à faire.
4: Oui, oui.
5: Mais elle était avec quand même un agent. C'est les agents qui les plaçaient sur les packs.
1: Ah, ouais.
5: Fait qu'elle a rejoint un autre public dont nous.
1: Ouais. Probablement que ça se fait aussi. Ça, c'est à faire attention avec les chars. Hein. By the way, il y a énormément de concessionnaires de voitures et de voitures usagées qui vont, tu sais, c'est par un nom personnel qui annonce leur affaire. Là, d'un coup, tu te rends compte, faut que tu payes les taxes. Oups. Ah, ça, c'était pas prévu, là. J'ai magasiné beaucoup de chars pour ma fille.
5: C'est pour ça que tu le sais.
1: Mais on a frappé un Christy de bon sur Marketplace.
4: Voilà.
1: Ah, il a failli monter à Jonquière. Ça, c'est loin, là.
4: Franchement.
1: Jonquière Nord, en plus.
4: Bon, OK. Je nomme des articles vus sur Marketplace. Vous me dites si vous êtes preneur. Yo. Vincent, c'est juste pour toi, celle-là, un cercueil.
1: Ah, moi, je serais preneur.
4: C'est, ben là, tu rencontres quelqu'un dans un stationnement d'un salon.
1: Et voilà, exactement. C'est là qu'on se livre ça. Pas trop de déplacements, ça a de l'allure.
4: Des condoms, peau vert. Un lot de 500 condoms, ça a été vu sur Marketplace?
5: Ah oui? Non.
1: Sacrifice, il était performant, hein? Il avait des grandes ambitions.
5: Ben oui, mais tu vois, il était pas si performant que ça, finalement.
4: OK. Une vraie enseigne géante du Subway aurait été vue sur Marketplace?
1: Ah oui? Ça, je n'irais pas ça.
5: Oh.
1: Mais ça, moi, j'en cherche pour justement des marques de guitare, des affaires de même, là. Ça, c'est dur à trouver, puis ça coûte cher, là.
4: Et finalement, on parlait de Carl Carmoni, là, vendredi passé.
1: Oui.
4: Des souliers autographiés. Par Carl Carmoni.
5: Ah oui.
4: La légende du mini-pot, non?
5: Oui, oui, mais non.
4: Birdie.
1: Ben non.
5: Oui, mais non.
4: Non, ben, moi non plus. Ben je trouve pas assez.
1: Ben
4: trop pas assez.
1: Vous aimeriez ça être notre chef de la gang du matin? Ben nous autres aussi, on aimerait ça vous avoir comme chef de la gang du matin. Soyez la première personne à nous jaser aujourd'hui. Textez-nous chef au 6-12-13 et la magnifique Miley Cyrus s'en vient. It's not the end of the world.
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13: La gang de l'été. 6h19, bon début de journée, Saguenay-Lac-Saint-Jean. C'est le gros soleil avec un petit voile étrangement jaune-or. Ouais, ça, c'est la boucane qui nous vient de l'Ouest canadien. Ça se peut que ça sente un peu. Vous restez avec nous autres pour une partie de la journée. Hey, on a besoin de vous pour devenir notre chef de la gang. Si vous avez envie de vivre cette chose qui peut peut-être changer votre vie, on sait jamais. Ça peut avoir un impact majeur. C'est extraordinaire, là. Être la première personne avec la gang de l'été.
14: C'est ça, là. Tu sais que ça va faire lever la boucane, hein?
13: Oui.
14: Fait que ça...
13: En raison de plus.
14: La roue pourrait avoir ciel clair.
15: Ça prend ciel clair.
14: Voilà. Ciel sans fumée.
15: C'est surtout le plaisir de pouvoir vous jaser le matin à savoir qu'est-ce que vous faites. Comment ça se fait que vous êtes réveillé tôt? Comment vous prenez votre café? Comment vous prenez votre café, toi, Léa?
14: Moi, je le prends... je prends des lattés. Et c'est très, très drôle. Ma cafetière est pétée.
13: Oui, on a pété notre cafetière lundi, les deux.
14: Les deux en même temps.
13: En fait, moi, j'ai eu un problème de filtre. Mon filtre a pas fonctionné. Il y avait de la marde partout.
14: Moi aussi, il y avait de la marde partout. Moi, il faut que je change une pièce, OK? Je vais faire ça tantôt. Ça fait 3 jours que je vais me prendre un café au McDo. Là. J'aime pas ça. Ça fait 3 jours que je me fais rembourser mon café.
15: Comment ça tu te fais rembourser ton café?
13: Ça, je comprends pas.
14: Je sais pas. Dans mon wallet, après, ça apparaît McDonald's remboursement. Je me plains pas.
15: Demain, tu nous amènes un café pour tout le monde!
14: Mais non, autour de la roue, il n'y a pas de café gratuit. Parce que ça a l'air que ça...
13: Ça fait un an et demi que je travaille sur le dossier, ça marche jamais.
14: C'est vrai. Mais vous pourriez choisir la prochaine chanson. Oui. On pourrait vous lire votre horoscope. Vous pourriez avoir un cadeau, un billet d'or, une blague.
15: Une blague, c'est ça. Le segment poteux sans tout.
13: Ah oui?
15: Vraiment.
13: Ouais. Alors, on va espérer... Je te trouve très, très ambitieuse d'être compétente sur toi le matin, mais c'est pas grave. T'as le droit.
15: Mm-hmm.
13: Textez-nous chef au 6-12-13. C'est à votre tour. Miley Cyrus, End of the World.

0: Mesdames et messieurs, faites place au chef de la gang du matin.
1: Salut Micheline.
2: Bonjour!
1: Hey, il me semble que ça fait longtemps qu'on ne s'est pas parlé, Micheline, à ce temps-là.
2: Oui, ça fait un petit coup, hein?
1: Bon. Écoute, là, je sais que ça fait longtemps, alors je vais te faire ça bien comme il faut.
2: OK.
1: Micheline. C'est toi la chef de la gang du matin! Yeah!
3: Comment ça va, Micheline?
2: Ça va très bien.
3: Comment tu prends ton café, toi, le matin?
2: Sirop d'érable, des fois une petite mousse, mais ça peut se faire très bien.
1: Mais le sirop d'érable dans le café, les
2: oui,
1: amis, si vous avez jamais,
2: bon,
1: ça
2: non.
1: Se marie. Il y a même certains cafés où t'en mets pas dedans, puis que ça va goûter. Puis c'est pas genre on a mis un sirop de café là, un sirop de tu sais, une fausse
2: ouais,
1: saveur dedans. Il y a des arômes d'érable qui peuvent revenir dans le café. C'est vraiment
2: vrai. Oui, c'est vrai.
3: Mais
2: c'est tellement
3: goût.
2: Bon là, quand on s'est adopté, quand on essaie ça.
1: C'est
2: tellement bon.
3: Micheline, est-ce que tu aurais envie de dire que c'est toujours un hit? Est-ce que t'as envie de dire que c'est toujours un hit?
2: Oui!
3: OK, parfait.
2: Mais c'est là, Léa,
3: tu vas
1: adorer.
3: OK, bon, parfait.
1: OK. On va tourner la roue pour toi. Tu pourrais tomber sur un de nos super privilèges et te gâter un peu, Micheline. C'est parti.
0: Vous gagnez une excellente blague.
1: Oh, bon.
2: Oui,
3: est-ce que tu préfères une blague de chat, d'abeille ou de poisson?
2: Ah, abeille.
3: Abeille, parfait. Comment est-ce que les abeilles communiquent entre elles? C'est pas par email, c'est par e-miel.
2: Ah!
1: Ça, c'est généreux, Micheline.
3: Oh, t'es généreuse.
1: Généreuse, là. Attentionnée. Hey, passe une belle journée, Micheline.
2: Hey, vous autres aussi, vous faites une belle gamme.
1: Oh, salut.
2: Merci. Bonne journée.
1: Lumière. Attends, avec Michel. Alpha Rococo, ça s'en vient dans quelques instants. Marie, tu vas nous parler de quoi?
4: Hey, c'est une nouvelle série qui débarque sur Crave.
1: Quoi?
4: Et ça a rapport avec les policiers. Je vous reviens là-dessus dans un instant.
1: Cool.
0: Préféré s'en vient. Au retour.
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1: C'est un plaisir de vous avoir avec nous en votre début de journée Saguenay-Lac-Saint-Jean. C'est beau à l'extérieur si on aime la couleur beige.
3: Si vous aimez les chaudes boucanes.
1: C'est comme beige, hein, un peu. Ah oui, exactement. Non, mais regardez ça un peu, là. C'est bizarre comme couleur. Hein. C'est que c'est ça, cette couleur-là, Léa?
3: C'est de la fumée. Mais... De la fumée.
29: C'est enflammé. Mmh.
3: Oui, c'est enflammé. Ben oui, malheureusement, de la fumée là qui vient un peu brouiller notre ciel. Ça devrait passer au courant de la journée, mais pour l'instant, et à Saguenay et au lac Saint-Jean, bon, il y a ce nuage de fumée qui nous provient de l'ouest canadien en raison des feux de forêt. Aujourd'hui, journée quand même assez fraîche, maximum de 22 degrés à Saguenay, 24 au lac, 40% de possibilité d'averse. Et demain, ce sera encore plus frais, 18 à Saguenay et 17 comme maximum au lac Saint-Jean.
0: Petite journée fraîche.
3: Ben, ouais. Vendredi, là, pas de pluie de prévu, puis 23 degrés, là, mais les deux prochains jours seront plus frais et un peu plus pluvieux.
0: La vraie température de milieu de juillet, là, tu sais, là, quand il y a eu une grosse vague de chaleur, puis qu'on sent qu'il va en avoir une dans le milieu de l'autre semaine d'après, là, on est comme dans le milieu de tout ça.
3: Ouais, un bon creux de vague.
2: Ouais, ben, moi, je pensais jamais dire ça, mais après avoir connu 38 à Paris, là, 18 au Saguenay, je le prends.
3: Ouais, je pensais jamais dire ça de
0: demain, Marie, elle va se promener avec son chandail de laine toute la journée. Une bonne nouvelle pour les parents qui se cherchent une place en garderie subventionnée. Il y en a 279 places qui vont être converties, et non pas ajoutées, mais bien converties. Donc, ils vont passer de milieu privé converti en milieu subventionné. 279 au total et 201 dans le secteur de Jonquière. Alors, une très, très bonne nouvelle. Yannick Gagnon, le député de Jonquière, disait que c'est une excellente façon pour aider les familles à passer par-dessus la hausse du coût de la vie un peu partout. La CAQ, parlant des loups, la CAQ change de nom, ou en tout cas modifie un peu son nom à l'approche des élections, Benoît.
4: Tout à fait, la CAQ s'appelle dorénavant l'équipe Christine Fréchette Coalition Avenir Québec. Le changement officiel s'est fait la semaine dernière auprès du directeur général des élections. La directrice générale du parti, Brigitte Legault, dit vouloir rafraîchir l'image de la CAQ en misant sur la personnalité de la nouvelle première ministre dans une entrevue accordée à Radio-Canada. L'image de Christine Fréchette est d'ailleurs omniprésente sur le site web de l'ancien parti de François Legault. Parlant de politique, la première ministre s'engage à tenir une rencontre sur l'itinérance d'ici le printemps 2027. Son parti était jusqu'à hier le seul au Québec à avoir refusé la demande de l'ex-première ministre Pauline Marois. Christine Fréchette promet donc de mettre en place un plan national sur l'itinérance si elle remporte l'élection. On l'écoute.
5: Mais il faut aller plus loin parce que la situation est encore très difficile, notamment au niveau des prix des loyers. On le sait, l'inflation s'est fait sentir particulièrement sur le budget en lien avec l'épicerie, également le prix des loyers. Et ça a généré beaucoup d'itinérants économiques.
4: Aux États-Unis, des responsables de l'administration Trump ont ordonné aux agents de l'ICE de suspendre la plupart de leurs contrôles routiers. La consigne survient après deux fusillades mortelles, dont une qui a coûté la vie à un homme d'origine colombienne en fin de semaine dans le Maine. Et en terminant, le fromage Oka ne sera plus québécois puisqu'Agropure a vendu sa division de fromage fin au géant français Lactalis. Le montant de la transaction n'a pas été dévoilé par la coopérative. La vente comprend les deux usines de production situées à Oka et Saint-Hyacinthe. Agropure veut concentrer ses investissements dans le lait de consommation et le fromage industriel. Voilà, c'est complet pour tous les détails et autres nouvelles. Visitez lenouveau.info.
0: Merci beaucoup, Benoît. Marie, tu vas nous parler d'une nouvelle série qui va nous plonger au cœur de la vie des policiers.
2: Absolument, ça s'appelle Cœur policier. Ça débarque sur Crave le 17 août. Qu'est-ce que c'est? En fait, vous allez y entendre de vraies histoires vécues par des membres actifs et retraités du corps policier québécois qui sont appelés à intervenir en première ligne. Là, on va écouter un extrait de la bande-annonce.
6: La police, c'est des gens ordinaires qui se font face à des situations des fois qui sont extraordinaires.
7: Il y avait plein de morceaux par terre. J'allume que c'est des morceaux de corps qui ont été décapités.
8: J'ai même pas eu le temps de compter jusqu'à 13. La porte était à terre pis on avait tous les deux la face à côté du bol de toilette.
10: J'essayais de décrire que tout ce que j'avais vu, c'était horrible.
6: Quand t'as peur de mourir, pour vrai, je pense que la peur prend un tout autre sens.
19: Mais là, on sait pas à ce moment-là qu'on a affaire à un tueur en série.
29: Si vous voulez avoir un métier avec une vocation, c'est le métier de policier.
2: La série est tirée du livre qui a eu beaucoup, beaucoup de succès, Cœur policier, de l'autrice Marie-André Fallu, où on retrouve des policiers qui se confient sur les interventions les plus marquantes de leur carrière. Donc, ils vont parler là-dedans d'opérations d'infiltration, d'enquêtes criminelles qui tournent pas toujours bien, de crises humaines aussi. Comment réagissent-ils quand ça arrive? Ça, comment on dose le tout? Ça reste des humains avec des sentiments qui reviennent chez eux après avoir vécu tout ça. Ça s'appelle Cœur policier et ce sera à suivre sur Crave dès le mois d'août. Toi, tu me disais que t'aimais bien ça. suivre ce genre de
3: histoire-là. Ouais, ce genre de série-là. Mmh. On en parlait tantôt, SQ, on suivait des policiers de la SQ de garde 24/7. Moi, j'ai trippé là-dessus, là, de comprendre la réalité, puis de se dire, oh mon Dieu, ces gens-là, ils reviennent à la maison le soir, puis il faut qu'ils vivent leur vie, puis qu'ils prennent soin de leurs enfants. C'est...
0: Hey, ma cousine, là, était en en opération d'infiltration, très, très souvent du undercover. Elle a fait ça beaucoup, là.
3: Oui.
0: Des fois, elle racontait des bouts par l'arrêter.
3: C'est spécial.
0: Ouais.
2: C'est des histoires de films.
0: Des histoires de films.
2: Quand on a fini l'émission, y a pas de danger d'arriver chez nous, là. Tu sais, on pense pas à, tu sais, on est pas marqué par ce qu'on a vu, là. Fait que ça arrive vraiment le 17 août prochain, puis ça va être très, très suivi d'après moi.
0: Ouais.
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0: Je vous pose une question. Quelle est l'activité la plus tranquille que vous êtes capable de faire? Tu sais, l'affaire la plus là, mollo, là. T'es capable de t'arrêter véritablement. C'est quoi la situation? C'est quoi cette activité-là que tu peux faire qui fait que tu ralentis vraiment, vraiment beaucoup? Texto 6-12-13, OK? Je veux savoir, qu'est-ce que vous êtes capable de faire? Tu sais, de la vraie farienté, là. Ah, je fais rien pantoute.
2: OK.
0: Moi, si vous êtes bon là-dedans. J'en connais beaucoup, mais ils sont très mauvais dans le farienté. Farienté? Je sais même plus comment le dire. Je donne une idée.
2: Ouais.
0: En tout cas, Alpha Rococo, lumière à rouge.

0: J'aime bien ça, cette chanson-là, Lumière de Alpha Rococo au 96-9 Rouge 6-43. On va parler de quelque chose que moi, personnellement, j'ai de la misère à faire, là. C'est-à-dire le faire rien, justement. Il y a un article dans la presse aujourd'hui où on parle du fait qu'il y a beaucoup de gens maintenant, puis ça devait exister avant, mais tu sais, étant donné que notre vie de fou et le fait qu'on est constamment sollicité pour plein de raisons puis de plein de façons, de vraiment rien faire dans leurs vacances. Ils ont besoin, là, de l'absence d'activité. Ils vont rechercher, puis là, même dans les CEPAC, c'est des gens de la CEPAC qui parlaient, puis il y a vraiment beaucoup de gens qui vont demander à avoir des endroits vraiment tranquilles, des terrains de camping où on est, mettons, directement sur le lac, comme, mettons, à Pointe-Taillon. À Pointe-Taillon, là, tu sais, t'arrives à Pointe-Taillon, puis là, tu prends ton petit bicycle avec ton chariot, puis là, tu t'en vas sur ton camping, puis t'as plusieurs kilomètres à faire avant d'arriver, puis là, t'es directement sur le bord de l'eau, puis t'as la Christie de paix. Oui. Tout ce que t'entends, c'est le bruit des vagues, les oiseaux. Si t'es chanceux, tu vois une moufette passer une fois de temps en temps. Hey, il se passe rien. Ouais, des
1: faut
0: fois,
1: être
0: des
1: très petits... malchanceux.
0: T'as jamais, vu la vidéo des moufettes, la petite famille des moufettes qui est sur la piste cyclable de la Véloroute des Bleuets dans le coin de Saint-Henri. T'apprends ça sur Google, c'est très, très mignon. Ça fait le tour des réseaux sociaux il y a une couple d'années. Des gens qui vont vraiment là rechercher les activités où on fait à rien du tout. Est-ce que vous êtes capable de faire ça, vous autres?
1: Genre, rien faire?
0: Rien.
1: J'ai-tu le droit de lire?
0: C'est limite.
2: Oh oui, ben oui.
0: Non, c'est limite. Je te parle de rien faire, là.
1: Rien, là. Je m'assois, là.
0: Aucune sollicitation, aucun effort.
1: Stimulation, rien.
0: Rien.
1: Je sais pas. Non, je suis pas capable.
0: Non, hein?
1: Je suis pas capable de rien faire, même si c'est complet. Tu sais, même si ce que je fais, là, fait en sorte que mon cerveau devient en compote, là, genre. De scroller sur TikTok, regarder une série, je suis pas capable de rien faire. Mais non.
2: Je pense que ça s'apprend.
0: Je pense que ça s'apprend.
2: Parce que moi, je suis en apprentissage de ça. Mon chien m'aide beaucoup parce que juste lui tirer la boule de temps en temps. Tu sais, tu tires la boule puis tu regardes le paysage. Tu retires la boule, tu regardes le paysage.
0: Ça rentre dedans. Il y a aucun effort qui se fait. Tu sais, tantôt, j'ai parlé de lecture parce que quand tu lis, t'as quand même un effort, là, dans ton ça. Ça peut être super relaxant, là, mais là, on parle vraiment de rien foutre. Ça peut rentrer pas mal dans la catégorie rien foutre. Là.
2: Oui, mais tu vois, en fin de semaine, j'étais au camping municipal de Saint-Siméon.
0: Oui.
2: Puis c'est magnifique, soit dit en passant, là. Mon Dieu, t'as la vue sur le fleuve.
0: T'as le du camping, là. C'est ce qui se passe avec toi,
2: en c'est ma chambre qui vient de s'acheter un campeur au camping municipal avec un terrain vu sur le fleuve. Elle m'a invité. Puis mes deux amis qui étaient là, eux autres, c'est des chefs cuisiniers. J'ai mangé comme une cochonne. Moi, j'ai levé la main, j'ai dit, moi, je me mêle pas de la bouffe. Je vais payer avec vous autres, je fais la vaisselle.
0: T'es allé rien faire.
2: Je suis allé rien faire. Ben, en fait, je suis allé faire de la vaisselle.
0: Ah, t'as fait de la vaisselle.
2: Mais j'ai mangé comme une cochonne. Mais c'est ça, j'ai regardé le matin, on se levait avec un café. Puis on jasait si ça nous tentait. Puis des fois, on jasait pas, puis on regardait le fleuve.
0: Ça, c'est parfait.
2: Je me suis dit, écoute, on apprend à rien faire. Puis ça fait du bien, mais c'est tout un apprentissage parce que c'est angoissant. Tu sais, des fois, ça vient comme étouffant parce que t'es pas habitué de faire ça dans la vie d'aujourd'hui.
0: Bon, moi, je suis extra mauvais là-dedans. J'ai tout le temps besoin que ça grouille. J'ai tout le temps besoin que ça vire de dessous. La preuve, on est allé en Gaspésie et sur 6 jours, on a eu une journée sans activité. Puis on virait tout en rond un peu. On virait tout en... D'ailleurs, ma blonde, t'es plus capable de nous autres. les trois gars, on était fatigués en tabarouette.
2: Est-ce que c'est plus facile quand on est tout seul de faire ça? Parce
0: que
2: on est en famille ou avec des amis, tu veux plaire à tout le monde, tu veux trouver des activités, tu veux que tout le monde soit... Tu veux devenir comme Géo, alors que quand t'es toute seule, t'es toute seule.
0: Mais la place où je m'arrête complètement, moi, c'est dans le spa. Pour vrai, là. Je faisais jamais ça. Puis là, j'ai entre 15 minutes puis une demi-heure à tous les soirs où je fais rien. Hier, ma blonde avait le goût de jaser beaucoup.
2: J'ai enfilé la forme à mes yeux. Oui, je sais.
0: Je dis pas parce que
2: elle
0: n'est pas contente. On n'a pas beaucoup de temps pour se jaser. Surtout que là, les enfants sont autant dans la maison. Je suis fatigué. C'est une vacance. Peux-tu s'en aller, m'en aller? Combien de jours ça peut durer, vous autres, combien de temps ça pourrait durer, là, tu sais, vraiment, là, comme notre réceptionniste, Christine, est allée dans le sud avec sa fille, puis il était dans un tout-inclus, puis un tout-inclus où il y avait comme pas full d'activité, puis elle a dit, après 4 jours, là, on était à bout, là. Il nous en restait 3, on a trouvé ça long, là.
2: Ah oui?
0: Ouais, elle aurait comme eu besoin. Tu sais, là, elle n'avait assez fait, là, du rien, là. Vous autres, combien de temps avant que vous soyez tannés de rien faire?
1: 3 jours, là, j'ai pogné mon...
0: J'ai pogné ton nœud, là, hein?
2: Je pense que... Je pense qu'une semaine dans un tout inclus avec pas beaucoup d'activités, je serais très bien.
0: Ouais.
2: Oh oui, je vivrais okay. très bien ça, mais ça me prendra un livre. Je sais que c'est pas je triche, mais ça me prend un livre.
0: Non non, le livre sur une semaine dans un tout inclus, ça te prend un livre, peut-être deux puis trois.
3: Ben oui.
2: Oui.
0: OK. C'est bon. Je vous donne des endroits où vous pourriez être excessivement relax. Vous me dites si c'est le genre de choses que vous aimez. Okay. Endroit ou objet, OK?
3: Ouais.
0: Un hamac. Avez-vous le goût de ça, le hamac?
1: Ben oui. On en a un dans notre cour. Ouais. Là. Oh mon Dieu, j'adore les hamacs. Oui. Je suis bien là-dedans. Là. Mm. Oh, je me sens une petite patate.
0: C'est bon, ça?
2: Je pense que j'aime pas ça.
1: Ah oh, non?
2: Bon, j'en ai déjà eu un, puis il était brisé, puis je suis tombée en bas.
1: Oh!
2: Ça me tente.
1: Oh non!
0: Ouais. Moi, je trouve que le danger est trop élevé aussi. À la plage?
1: Ben oui.
2: Ah oui.
0: À la plage, moi aussi, je suis capable.
1: Juste fermer mes yeux, là.
2: Je suis pas capable. Quand les gens sont, tu sais, ils sont installés par terre, sans serviette, rien, direct les fesses dans le sable, puis qu'ils sont là, puis qu'ils pataugent dans l'eau, je me dis, il me semble qu'ils ont du sable dans le reste. C'est ça, je serais pas bien, ça.
0: Non, mais s'ils sont à l'aise, ça les exfolie.
2: Je serais pas bien, ça.
0: Marie, ça les exfolie.
1: Mais non, mais moi, c'est les ménés, le problème, là. Les ménés qui peuvent aller où ils veulent.
0: Moi, là.
2: Ménés dans le petit.
0: Moi, c'est le père de famille, là, qui est assis dans l'eau, mais avec sa chaise. Là, qui est au ras, là.
2: Ouais.
0: Qui est au ras, là. Il y a le bout du poteau dans l'eau. Dans sa chaise, sa bière, son parasol, puis il check ses enfants jouer, là. Lui, il est au summum.
2: Ah oui, je pense que lui, il est au summum, en effet.
0: Sabrina a dû manger des popsicles sur ma chaise en regardant les voisins passer.
1: Ah, ça
0: c'est vraiment très, très rien foutre. Jay Scott, Woodstock, quelle est l'activité entre parenthèses, là, que vous êtes capable de faire longtemps, vraiment pour relaxer, là, décrocher solide, texto 6-12-13.
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1: Woodstock avec Jay Scott au 96.9 Rouge. On parlait des activités ou des choses qu'on fait puis qui font qu'on on fait rien. On fait rien pendant tout. À qui on jase?
2: À Marie-Chantal Bergeron.
1: Salut Marie-Chantal, comment ça va?
3: Hey, salut la gang, comment ça va?
1: C'est quoi ton activité de rien faire?
3: Ben, écoute. L'activité de rien faire par excellence, je pense là, que tu prends la route, tu t'en vas au Bas-Saguenay, puis tu t'en viens chez nous, chez Cabane Éternité.
1: Oh.
3: Dans le fond, c'est des petits chalets, on est à 7 km du parc national du Saguenay.
1: Okay.
3: Puis là, quand je vois mes clients, je suis jalouse, genre. Parce qu'il y a des fois que moi aussi, je prends la clé puis je vais parce que on dirait qu'ils sont capables de rien faire. Puis moi, c'est dur dans ma vie de rien faire, de mettre la switch à off, comme
2: absolument,
3: on dit.
2: Absolument, oui.
3: Hey, fait que là, t'arrives, juste en arrivant, il y a le hamac, tu sais, vous parliez d'hamac,
1: oui.
3: Tantôt, le hamac qui est invitant, t'arrives là, je m'installe là, l'autre qui installe un petit feu toyer, ou encore dans le spa, fait que je pense que c'est l'endroit parfait pour ardier.
1: Comment ça s'appelle?
3: Ça s'appelle Cabane Éternité,
1: Te restes-tu de la place en fin de semaine?
3: Mais c'est ça que en fait c'est un beau problème parce que il y a beaucoup de monde qui veulent venir à rien faire chez nous.
1: Bon, ben j'aime ça, on prend ça en note. Merci beaucoup, passe une belle journée, Marie Chantal.
3: Hey, merci salut. À vous autres, bonne journée.
2: Salut.
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2: Hey, je veux juste ajouter, en plus, Marie-Chantal est en train, avec son conjoint et toute sa famille, de construire des hébergements de ce même type,
1: ouais.
2: Mais du côté du Costa Rica.
6: Hein?
2: Fait que vous la suivrez sur Cabane Éternité, vous allez avoir tous les détails là-dessus.
6: Mon Dieu! Est-ce qu'on parle shopping, la gang?
2: Ah, pourquoi pas?
1: Ça,
6: ce matin, j'ai vu un bon post sur mon fil Facebook. Une belle nouvelle pour les adeptes de magasinage. Suzy Shear revient à Place du Royaume.
2: Ah oui!
6: Oui, oui.
2: Il va-tu avoir l'autre boutique à côté,
6: oui,
2: là, comme à Alma?
6: Il va avoir l'extension avec un coin château, le château. Je pense que les magasins, le château en soi n'existe plus,
1: non,
6: mais
1: plus.
6: Maintenant, c'est comme une section dans le magasin. Ah. Suzy Shear, c'est la publication, là, finalement, je pense, de la propriétaire, là, qui annonce que c'est son 7e magasin et que Suzy Shear revient mi-septembre à Place du Royaume.
2: Je trouve qu'il y a des belles, tu sais, avec l'extension château, là, il y a vraiment des belles robes de soirée ou des beaux costumes pour les 5 à 7.
6: Mais oui.
2: C'est vraiment bien. Alma, j'ai trouvé ça le fun, moi.
6: Oui, puis j'ai trouvé ma robe de demoiselle d'honneur, moi, pour le mariage de mes parents au château.
1: C'est bon, ça.
6: Oui, vous irez faire un tour. Puis même Suzy Shear, c'est un peu plus décontracté, là, je veux dire, pour le travail.
1: C'est dans quel coin, sais-tu?
6: Place du Royaume. Ah, où dans Place du Royaume?
1: Ouais, non, c'est
6: pas... Non.
1: Il y a un petit peu de choix.
6: C'est trop large.
1: Il y a une couple de spots de disponibles.
6: Mais ils vont être là, puis vous pouvez aller sur la publication de Chloé Fleury. Elle dit, elle veut du monde craqué pour bâtir son équipe de Suzy Shear Place du Royaume. Fait que si jamais ça vous intéresse, vous pouvez vous porter volontaire.
1: Génial. Je reviens sur notre affaire de relax, là. Notre ami Claude, lui, c'est son ponton qui est sur le Saguenay. Il dit, moi, dans pas longtemps, là, vendredi, je pars pour 2 semaines relaxer sur le pont. Moi, j'avoue que les bateaux, en général, c'est quelque chose qui me gaze un peu. Ça me tranquillise.
2: Ah, OK, ça te tranquillise.
1: Oui, des gaz dans ce sens-là.
2: Oui, c'est ça.
1: Pas qu'il me donne du gaz.
2: Ouais,
1: plus genre masque.
2: Genre
1: traversier, là, je m'installe sur le traversier, je me parque en avant, je cherche les baleines. En 1h30 de temps, jusqu'à temps qu'on arrive à 3 pistoles.
6: C'est parce que sa blonde veut pas venir devant elle pour faire comme Rose puis Jack dans le Titanic. Fait quoi, à la place de ça, regarde les baleines.
1: Ouais, c'est parce qu'on a pas le droit de monter sur le step.

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7: Dans la prochaine demi-heure, les amis, on vous donne la chance de gagner vos bracelets pour aller participer, pas participer, pour aller jouer les manèges la semaine prochaine lors d'Expo Agricole de Chicoutimi. On a deux bracelets à vous donner. Vous devez découvrir quelle chanson joue dans la montagne russe. Ça s'en vient dans une vingtaine de minutes environ. On va jouer à la question impossible, évidemment. Et un Ella Léa qui s'en vient et qui, ma foi, je pense qu'on va avoir besoin de votre aide le matin.
8: Oui.
7: Je pense que ça va vous réveiller tranquillement pas vite. Puis nous autres, ça va nous donner un coup de pouce. Si vous nous aidez un peu. Ce matin, ben écoute, c'est un beau matin ensoleillé, mais un peu voilé qu'on a.
8: Un peu voilé, bon, la fumée provenant des feux de forêt dans l'ouest canadien, qui est présente en ce moment, mais qui devrait se dissiper au courant de la journée. Aujourd'hui, maximum de 22 degrés, 40% de possibilité d'averse. Demain, pas mal, même scénario, mais un peu plus frais, avec maximum de 18 à Saguenay.
7: C'est pas chaud.
8: Et de 17 au lac, fait que ça sera frais. De même, à partir de vendredi, on retrouve chaleur et beau temps.
7: La prochaine saison de motoneige, je dirais pas qu'elle est mise en péril, mais tu sais, ça se prépare de longue haleine. Et des chicanes de motoneige, ça, des fois, ça dure très, très longtemps. Alors, il y a un conflit entre la ZEC Martin Vallin en ce moment et le club Caribou Conscrit qui menace de cesser ses activités sur la ZEC si jamais la ZEC Martin Vallin continue de vouloir imposer la taxe visant à tarifer toute activité sur son territoire. Alors, incluant la motoneige. Donc, ce qu'on veut faire, c'est que tu as le droit d'entrée pour la ZEC. Tu t'achètes un droit d'entrée pour les ZEC, mais là, il y aurait une taxe supplémentaire qui serait appliquée. Et dans chez le club de motoneigistes, on dit la ZEC veut faire ça parce que la chasse puis la pêche, c'est pas assez payant. Fait qu'ils ont besoin de notre argent pour financer la chasse puis la pêche. Ils disent augmenter vos tarifs de chasse et pêche, puis peut-être que on va pouvoir balancer les affaires. Ça coûterait entre 10 et 20 000 $ par saison au club si jamais c'était maintenu. Donc, un conflit qui s'annonce un peu complexe à régler. On va voir comment tout ça va évoluer dans les prochaines semaines. Je sais bien que la saison, c'est loin, mais comme je vous disais, c'est le genre de conflit qui peut durer longtemps. On va payer moins cher certains produits à l'épicerie ce matin, Benoît.
9: Absolument, c'est que l'abolition de la TVQ là, sur plusieurs produits en épicerie promis par Christine Fréchette commence officiellement donc ce matin. On va payer moins cher entre autres plusieurs produits transformés comme les barres tendres ou encore les barres de céréales. La taxe sera aussi abolie là pour les arrangements de fruits et légumes ainsi que les mouchoirs et papiers de toilette. La mesure annuelle de 100 millions de $ fera économiser environ 50 $ par année aux ménages québécois. Maintenant, les orages anticipés ont été finalement moins violents que prévus sur le sud du Québec hier. Une partie de la Mauricie et de l'Outaouais ont quand même reçu des précipitations sous forme de grêle. Un peu plus de 2000 foyers ont manqué d'électricité sur l'ensemble de la province hier soir. D'ailleurs, les feux de forêt dans l'ouest du pays ont eu un rôle à jouer en plus de colorer le ciel en jaune, selon Dominique Martel d'Environnement Canada.
10: On a perdu quelques degrés qu'on n'a pas eu en termes de maximum de température qui aurait permis à des orages violents de se former comme on s'attendait. Fait que la fumée a un petit peu sauvé toutes les régions au sud.
9: Ailleurs dans l'actualité, les États-Unis ont lancé de nouvelles frappes hier soir contre l'Iran et ont recommencé à bloquer ses ports. En revanche, Donald Trump renonce à taxer de 20% les navires franchissant le détroit d'Ormuz. Dans un message publié sur ses réseaux sociaux hier soir, Donald Trump dit préférer négocier des ententes à la pièce avec les monarchies du Golfe plutôt que de taxer les navires marchands. Et en terminant, Québec va investir 11 millions de dollars sur 2 ans pour rendre l'activité physique plus accessible. L'enveloppe servira à ajouter des services dans des endroits que fréquentent les personnes peu ou pas actives. On parle ici entre autres des résidences privées pour aînés, des milieux autochtones et des maisons de jeunes. Au Québec, près de la moitié de la population n'est pas suffisamment active, ce qui contribue à une hausse des risques de maladies chroniques. Voilà, c'est complet pour tous les détails et autres nouvelles. Visitez lenouveau.info.
7: Bon, ben là, angine de poitrine a fait parler d'eux autres à Toronto puis partout dans le monde encore aujourd'hui.
0: Oui, parce que cette fois-ci, c'est Jack White qui a remercié le duo sur ses réseaux sociaux pour avoir fait sa première partie. Il a publié quelques photos en écrivant « Merci angine pour votre soutien ce soir à Toronto ». Et parmi les commentaires, il y a Martin Barron, un grand fan de Jack White, qui a écrit « J'ai jamais vu une première partie prendre le contrôle d'une salle comme ça. Ils ont été géniaux. »
7: Je les ai vus à Noce, là, la semaine passée. Puis pour vrai, là, tu sais, je les avais vus il y a un an. C'est déjà autre chose, là, au niveau... Pas la réponse du public, leur façon de communiquer avec le monde puis leur façon de propager leur énergie, oui. C'était déjà contagieux. Ben là, ça l'est encore plus. Ça a vraiment marché. Puis en finissant la première partie, ils sont allés faire un show dans un club. Le club, c'était bondé. Puis vous irez fouiner sur les réseaux sociaux de Jack White, des White Stripes, ne serait-ce que pour voir l'affiche qui avait été dessinée par un concepteur d'affiche juste pour le show de Toronto. Fait que tu vois toute l'espèce de design qui a rapport avec le nouvel album là, de Jack White qui est sorti la semaine passée. Puis dans bas, tu vois les gars d'angine de poitrine picotés bleu et blanc et noir, puis qui s'en vont comme au club, ils marchent, c'est vraiment super bien fait, très beau, très très cool. Ils sont chanceux en crime de vivre tout ça, c'est vraiment cool.
0: Vraiment, c'est mérité. Jack White, on dirait que c'est Édouard aux mains d'argent.
7: Oui, c'est Édouard aux mains d'argent. Plus il vieillit, plus il est pâle.
0: Vraiment. Hey, je voulais vous parler de la presse aussi qui a réussi à attraper Jean Leloup.
7: Oui,
0: c'est tout un exploit.
8: On l'a trouvé?
0: Oui, ça fait des années qu'on n'a pas eu de nouvelles de lui. Et comment ils ont fait ça? C'est tout simplement parce que Paradis perdu, qui est le spectacle hommage du Cirque du Soleil à Jean Leloup, est présenté à compter d'aujourd'hui à l'amphithéâtre extérieur de Trois-Rivières. Et Jean Leloup dit, ben, je vais peut-être y aller, je suis pas sûr encore.
7: Dépend. Ça va dépendre.
0: Il a quand même donné une entrevue à la presse. Ça fait 15 ans à peu près qu'il a pas consommé. Donc, il va super bien. Sa vie est tranquille, tranquille. Il compose la musique encore. Il joue de la guitare. Il prend ça cool. Il donne un bon coup de main à sa vieille mère aussi, comme il disait. Puis pour expliquer son absence, il a dit, j'ai eu un gros problème d'acouphène et ça m'a longtemps empêché de chanter juste. Mais il dit là, ça va mieux. Est-ce que je vais composer pour faire un album? Est-ce que je vais revenir sur scène un jour? Je le sais pas. Peut-être que ça va me repogner un jour, mais je suis contente de savoir que ça va mieux pour Jean Leloup.
8: Oui.
0: Voilà.
7: Il a mis s'occuper de sa mère en bas de la liste, là, mais il semble-t-il que c'est pas mal l'activité principale.
0: C'est vrai.
7: Ouais. C'est pas mal ça qui ferait là, de ce temps-ci.
0: Dans un peu beaucoup passionnément cet après-midi dès 15h55 avec Phil Roy, il y a Justin Morissette qui vit de l'anxiété à cause de quelque chose qu'il aime passionnément et c'est l'animation des soirées juste pour rire. Fait qu'il va jaser de ça. Marie-Ève Morancy sera là aussi. Elle déteste les parcs. Bon. Oh.
7: Eh ben. Qu'est-ce qu'on fait dans l'Aléa?
8: Ah, je suis en train d'écouter Plan B, puis moi aussi j'ai envie de conduire cette voiturette qui s'en va à l'envers. On joue à la chanson inversée et on aura besoin de votre aide au 6-12.
7: Je pensais que t'allais dire que t'avais envie de te faire gorocher dans le fond d'une pédovane. Non, ça va.
8: C'est brutal, hein, comment il pitch là-dedans.
7: Ah oui, mais c'est ça que c'est.
8: Hey, ça
7: m'écœure
8: tellement.
7: Quel panel, c'est
8: vraiment.
7: Mumford and Sons avec Chris Stapleton. C'est bon, rien qu'un peu. Here, à rouge.
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0: Allô.
1: Alors, t'as écouté Plan B en bonne partie, là. T'es bien avancé dans la série avec Pierre-François Lejeune, qui est excellente en passant. J'en ai parlé la semaine passée, mais c'est vraiment, vraiment réussi. C'est une extraordinaire façon de terminer cette grande série avec la cinquième saison.
2: C'est-tu une des meilleures?
1: Ah oui.
2: Oui? OK.
1: Ah oui.
3: Je pourrais pas dire.
1: Et c'est lui qui vole le show.
3: Il est vraiment exceptionnel. Ça m'a donné envie de revenir en arrière. Vous, là, rapidement, s'il y a une journée que vous aimeriez revivre une fois dans votre vie, ça serait laquelle?
1: Ton mariage, Vincent. Oui, c'est ça.
3: Cute!
1: Je dis pas que c'est la plus belle journée de ma vie, mais c'est le fun en tabarouette.
3: Ouais.
1: Ça, tu sais, comme je pourrais dire, la naissance de mes enfants, mais... Des bouts, tu t'en penses. Mais le mariage.
2: La route des crêtes en Toscane.
3: Les paysages de carte postale,
2: cette route-là, on l'avait découverte par hasard avec mon chum, puis on avait fait des pique-niques là, puis dans les plus beaux moments de ma vie.
3: C'est là que t'appellerais et tu reviendrais. Sûrement la journée du Eras Tour, parce que je me suis pas mariée encore.
2: Pas encore.
3: Donc, j'avais envie qu'on revienne en arrière, mais comme c'est pas possible, on va jouer à la chanson inversée. Vous entendrez des extraits. Vous serez en compétition. Là, j'en ai pas dédié un à chacun d'entre vous.
1: Non, c'est une rapidité.
3: Faut se battre. Vous trouvez soit le titre ou soit l'artiste. Même, ça va être plus facile de trouver l'artiste, mais je vais vous laisser aller dans cette réponse. Là, un point par bonne réponse. C'est parti.
1: Tu nous aider, texto 6-12-13, si vous allumez plus vite que nous autres. On est prêts?
3: Ouais, on est prêts. Et mon lien avec Plan B est tellement bon parce que dans le vidéoclip, on la voit en quatre versions d'elle-même, comme Pierre-François Lejeune qui explore quatre versions de ce qu'aurait pu être sa vie. J'aime bien ça. Deuxième chanson, un des plus grands hits actuels. OK, ouais, pas d'indice, là. Écoute-les. Tu vas comprendre.
1: C'est quoi?
2: Ah non, ça
1: n'a
2: pas rapport, c'est juste Justin Bieber, ça
3: n'a
2: pas rapport.
1: C'est-tu
3: Sheeran? Oui!
1: Sheeran!
3: Avec Max Martin? Non,
1: Shape of
3: You?
1: Non, c'est Shape of You. J'aurais pas reconnu Shape of You, par exemple.
3: Frédéric l'avait eu, 6-12-13, Ed Sheeran, il l'a remarqué direct. C'est la deuxième chanson la plus écoutée au monde sur Spotify. 5 milliards d'écoutes derrière Blinding Lights de The Weeknd, qui en a 5,4 milliards. Troisième chanson, c'est parti! C'est Zaz, ça? Non.
1: C'est Choosing Texas, c'est Lil Henry.
2: Hey, j'étais loin avec Zaz.
3: Zaz qui nous chante Choosing Texas.
1: Je vais essayer de réentendre Zaz.
3: Je le vois. Ouais.
1: Oui, ça aurait pu, Marie. Quand Ella Langley chante à l'envers, ça ressemble à Zaz.
2: Je suis loin d'Ella Langley parce que j'ai pensé à Zaz, Ariane Moffat ou encore Carpentier.
3: Zaz, c'était quand même un bon guess. Ella Langley qui a battu un record. C'est la première à avoir sa chanson, la première artiste country féminine à avoir un numéro 1 pendant aussi longtemps sur le Billboard Hot 100. Elle est rendue à 11 semaines, pas consécutives, mais 11 semaines en tout.
1: Non, 13. 13 semaines.
3: Ah, oui. Ah, okay.
1: Mais pas consécutives, t'as raison. Ouais, je pense que c'est 11 consécutives, puis là, elle est revenue numéro 1.
3: Ben oui, elle aura dépassé Taylor avec I Knew It, I Knew You. OK, quatrième extrait.
2: J'entends ce fromage.
3: Elle est tellement européenne.
1: Ah, c'est Scooter Gas. Oui, c'est Scooter
3: Avec
1: Gas.
3: Avec Ricardo. Ouais.
1: Je suis pas fille.
2: T'es
3: bon. Stromae. Marie, t'es pas venue de l'Europe, on dirait, le Zaz. Stromae.
1: Tu viens juste en Belgique.
2: Que rapport. Bon, moi, je m'énerve tellement.
0: Mais t'essayes.
2: J'essaye sur un moyen temps.
3: On te voit travailler fort, là. Oui, je le vois dans tes yeux. Dernier extrait, Marie, donne tout.
4: Ah, oh, je donne tout.
3: T'es bonne.
1: Ah, oh, ben là.
2: C'est Shakira.
1: Et oui!
3: Bravo, Marie! Ben oui, cet après-midi, hein, demi-finale, Argentine-Angleterre.
1: Oui.
3: Pour savoir qui va affronter l'Espagne en finale ce dimanche. Pauvre Français.
1: Ah, les Français ont pas passé.
2: Perdu, là,
1: non, mais les Français ont pas passé une bonne journée hier, là.
2: Non.
1: Là, tu sais, il y avait deux occasions, là, de festoyer sportivement. Il aurait pu remporter un match pour se rendre en finale de la Coupe du Monde, partir 2-0.
3: La journée de leur fête nationale. Pendant que ça brûle chez eux à cause des forêts. Ils font assez
1: pas de bonne journée.
3: Vraiment pas de bonne. On se reprend l'an prochain, les Français. OK?
1: Oui.
3: Parfait.
1: Clairement.
3: Bravo, Vincent. Mais bravo, Marie aussi.
1: Beau travail. Zaz, c'était écœurant comme réponse.

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1: Vous voulez jouer avec nous, vous avez compris, vous allez jouer manège. Qu'est-ce qu'il y a, Marie?
2: Ah, je suis comme dépassée par les événements. Qu'est-ce que c'est ça, ce concours-là?
1: Mais là, c'est la chance de gagner deux bracelets pour aller faire les manèges de l'Expo agricole la semaine prochaine. L'Expo agricole de Chicoutimi qui revient pour une, écoute, Xème année. Je pense qu'on, je sais pas combien ça fait plus que 100
2: Attends,
1: ans, si je me trompe pas.
2: J'ai fait la pub, c'est 104e année.
1: Quand même, là.
2: Il va y avoir un défilé. Avez-vous vu ça passer?
1: Oui, j'ai
2: avec
1: vu ça.
2: Les chars allégoriques, les équipements des fermes, finalement, les vieux chars des fermes. On va avoir un défilé jusque sur la zone portuaire. En tout cas, j'aurai l'occasion de
1: vous C'est fou ce que ça peut faire, un défilé des sacs. Hein. Après ça, tout le monde va refaire des parades.
2: Mais oui,
1: ça, je trouve ça vraiment le fun. C'est très cool. Et nous autres, on vous envoie au manège. Tout ce que vous avez à faire, c'est nous texter manège là, tout de suite. Et si vous découvrez quelle est la chanson qui joue dans les manèges dans quelques instants, ben vous pourriez gagner vos deux bracelets. On va choisir quelqu'un parce que ça rentre à la pochetée pendant qu'on écoute ensemble Le Sensible et Ariane Moffatt à Rouge.
2: On peut toujours partir avec le forain aussi. C'est déjà arrivé.
1: C'est vraiment... Je vais repartir avec un forain. Non, on ne ferme pas le micro là-dessus. Voyons donc.

0: je suis en train de m'étouffer, m'excuse. C'est Ariane Moffatto, 96.9 Rouge, c'est pas ton beau moment, mettons. On joue à la chanson qui va jouer dans un manège dans quelques instants pour vous permettre de gagner vos deux bracelets pour aller à l'Expo Agricole et faire tous les manèges de l'Expo Agricole. Un incontournable, un rite de passage de l'enfance et de l'adolescence à Chicoutimi et au Saguenay-Lac-Saint-Jean du 22 au 26 juillet à l'Expo Agricole, donc la semaine prochaine. Et pour jouer avec nous, c'est qui
1: c'est
0: est là?
1: Eva qui est au bout du fil. Bonjour,
0: bonjour Eva.
2: Allô?
0: Oh, comment ça va, Eva? Quel âge t'as, Eva?
2: 11 ans.
0: T'as 11 ans. Est-ce que t'es déjà allé faire les manèges à l'expo?
2: Ouais.
0: Ouais, t'as aimé ça, hein?
2: Oui.
1: Est-ce qu'il y a un manège que t'aimes par-dessus tout? Comme moi, là, c'était le... Comment qu'on appelle ça, là? On virait à l'ovni, là, tu sais?
0: Ouais.
1: C'était quelque chose, ça. Ça donnait mal au cœur.
2: Je sais pas.
1: Je sais pas lequel, hein?
2: Non.
0: Ben écoute, t'auras le temps de choisir si jamais tu gagnes. Là, je t'explique comment ça fonctionne. Je vais te jouer une chanson qui joue durant le tour de montagne russe. Il y a quelqu'un qui a amené son petit haut-parleur, là, son JBL ou son Sonos ou je sais pas quoi, là. Il fait jouer à tune. Fait que de temps en temps, quand la montagne russe passe, tu l'entends comme il faut. Si tu trouves soit le titre ou l'interprète, tu gagnes tes bracelets. Ça marche?
2: Ouais.
0: T'as le droit de demander de l'aide à tout le monde dans la maison, tu es correct?
1: Oui. On salue sa maman qui est à côté.
0: OK, c'est parti. C'est parti, Eva. On y va. OK, let's go.

0: Eva?
1: Oui?
0: Essayez-vous quelque chose?
1: Ouais. Non, je sais pas.
0: Oh non! Maman non plus?
2: Est-ce que maman a une idée?
1: Non. On n'entendait pas super bien.
0: Ah, ben c'est ça le jeu!
2: Merde!
0: Oh, on va se reprendre. On va se reprendre une autre fois, désolé. Salut, passez une belle journée. Est-ce qu'on a la réponse? Aïe, c'est tough. Ah, oh, là, on a une coupe qui rentre, là.
2: Ouais.
0: OK. Texto 6-12-13, continue de nous l'envoyer. Et on poursuit. Aïe, hey, c'est ça!
2: Oh.
0: Facile. C'est vraiment facile. Un prix très... très couru, celui-là. Scooter Gas avec Ricardo. Rabin aimait ça de donner à Eva.
2: Moi aussi. Eh ben, restez demain.
0: Ben, dis quelque chose. Ouais, restez toi demain.
2: Restez demain.

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1: La gang de l'été. 7h30, Saguenay-Lac-Saint-Jean, on va aller jaser avec Chanel ce matin. Bonjour Chanel.
2: Allô Vincent.
1: Comment ça va?
2: Ça va bien, toi?
1: Bien sûr, ça va très, très bien. Chanel, on a fait jouer une chanson dans la montagne russe. On a besoin du titre ou de l'interprète pour te donner tes deux billets pour amener les enfants à profiter des manèges à l'Expo agricole la semaine prochaine.
2: Yes!
1: C'était
2: Where is my husband?
3: Oui!
1: C'est ça, de la chanteuse britannique Ray Stetoff.
3: Ah,
1: c'était
3: difficile.
1: Ouais.
2: C'était quand même rough, mais
3: ouais.
2: Ma fille, elle la connaît bien. Là, j'avais son aide en arrière.
1: Oh! Bon, OK, tant mieux. Fait que c'est elle que t'amène?
2: Oui, bien sûr.
1: Génial. Chanel, passe un très, très bel été avec nous autres dans la gang du matin.
2: Super. Merci beaucoup.
3: Salut.
1: C'est beau, ensoleillé, venteux ce matin.
3: Venteux. Puis on verra un petit voile, là. Vous le voyez peut-être, un petit voile de fumée qui devrait se dissiper au courant de la journée. C'est déjà moins pire là, depuis ce matin.
1: Ah, okay.
3: Maximum de 22 attendu aujourd'hui. 40% de possibilité d'averse. Demain, encore plus frais. Maximum de 18 à Saguenay, de 17 au lac.
1: On prend un break, là.
3: On prend un break de grosse chaleur. Mais là, ça sert à rien de chauffer la piscine. Là, enlever le chauffe-eau. Là,
1: non.
3: Ben non, mais...
1: Chauffe-eau, tu laisses ça tout le temps.
3: Ben
1: comme
3: non.
1: Ça, tu peux en profiter tout le temps.
3: Ça coûte cher.
1: Ah, pas pour une journée.
3: Ça coûte cher.
1: Ah, oh, t'es bien cheap.
3: Ben là, en tout cas, vendredi... Ben oui, je suis cheap. Réponds à ta question, ben oui.
1: C'est fou l'assumer.
3: Je confirme.
1: Je suis vraiment cheap.
3: Vendredi 24 avec le gros soleil, là, vous pourrez repartir le chauffe-eau.
1: Et là, ça coûte trop cher de le faire baisser puis monter, garder égal tout le temps.
3: Ouais.
1: Pas encore tes techniques de consommation d'électricité. Oh,
4: hey, faites ce que vous voulez. Chez vous.
1: Alexandre Desmeules-Bouchard est un des membres de l'entourage de Al Boivin qui a dit, ouais, c'est vrai, j'ai fait ça. J'ai fait du trafic de cocaïne pour Al Boivin. Alors, il va plaider coupable le 5 janvier prochain aux accusations qui sont retenues contre lui. Pour l'instant, libération sous caution, caution de 10 000 $ et, tu sais, on sent qu'avec l'arrestation d'Al Boivin en Espagne, ça se pourrait que les dossiers se mettent à tomber. Il y a 11 personnes qui sont accusées dans l'opération 100 qui a eu lieu il y a un certain temps. C'était lui le premier domino à tomber dans gang. Et la CAQ a décidé de changer de nom à l'approche des élections. Vous allez voir, c'est révolutionnaire.
5: Tout à fait. La CAQ s'appelle dorénavant l'équipe Christine Fréchette Coalition Avenir Québec. Le changement officiel s'est fait la semaine dernière auprès du directeur général des élections. La directrice générale du parti, Brigitte Legault, dit vouloir rafraîchir l'image de la CAQ en misant sur la personnalité de la nouvelle première ministre dans une entrevue accordée à Radio-Canada. L'image de Christine Fréchette est d'ailleurs omniprésente sur le site web de l'ancien parti de François Legault. Parlant de politique, la première ministre s'engage à tenir une rencontre sur l'itinérance d'ici le printemps 2027. Son parti était jusqu'à hier, le seul au Québec à avoir refusé la demande de l'ex-première ministre Pauline Marois. Christine Fréchette promet donc de mettre en place un plan national sur l'itinérance si elle remporte l'élection. On l'écoute.
6: Mais il faut aller plus loin parce que la situation est encore très difficile, notamment au niveau des prix des loyers. On le sait, l'inflation s'est fait sentir particulièrement sur le budget en lien avec l'épicerie, également le prix des loyers. Et ça a généré beaucoup d'itinérants économiques.
5: Aux États-Unis, des responsables de l'administration Trump ont ordonné aux agents de l'ICE de suspendre la plupart de leurs contrôles routiers. La consigne survient après deux fusillades mortelles, dont une qui a coûté la vie à un homme d'origine colombienne en fin de semaine dans le Maine. Et en terminant, le fromage Oka ne sera plus québécois puisqu'Agropure a vendu sa division de fromage fin au géant français Lactalis. Le montant de la transaction n'a pas été dévoilé par la coopérative. La vente comprend les deux usines de production situées à Oka et Saint-Hyacinthe. Agropure veut concentrer ses investissements dans le lait de consommation et le fromage industriel. Voilà, c'est complet pour tous les détails et autres nouvelles. Visitez lenouveau.info.
1: 7:34, Marie, ton balado préféré, c'est...
7: Pop-up balado. Marie-Josée Gauvin et Maxime Roberge, deux de chez nous, qui vivent leur best life cet été. Dans les derniers jours, ils se sont présentés au Festival d'été de Québec. Ils en ont profité pour enregistrer leur pop-up avec la gang là-bas. Ils ont parlé de leur éveil sexuel. Et pour Marie-Josée Gauvin, ça a été Leonardo DiCaprio dans le film Roméo et Juliette, il y a 30 ans, donc en 1996.
8: Il écrit des vers, il écrit des poèmes. Donc, il est en train d'écrire et il y a la coupe qui est en train de revenir à la mode, hein, un petit peu style vagin champignon.
9: Oui.
8: Séparé dans le milieu.
9: Léo, ça.
8: Ah ouais,
9: Léo.
8: Léo est de même. Et là, il se lève et la couette reste dans son œil. Et il écrit, et c'est Vérone, et c'est le soleil. Et là, ça m'a joué dans le bas du ventre.
10: Ah! Pour la première fois?
8: Deuxième fois.
10: Ben moi, c'est ça. C'était Yves Soutière dans Au nom du père. C'était ça.
8: Moi?
10: C'est Kilda Roy dans le clip d'une autre chambre d'hôtel. Je peux bien être brisé.
8: Mais
10: ben, si. Oh, j'ai tellement des kinks épouvantables. Là. Ben, mais là, j'en suis passé, là, la grosse main à chose.
8: Ben.
7: Gilda Roy a été son éveil sexuel. Ils ont aussi parlé du sextape du chanteur de Fred Durst de Limp Bizkit, parce qu'ils sont allés au show, on s'entend. Et il a fait beaucoup d'argent avec ça, le chanteur, parce qu'il a poursuivi ceux qui l'avaient publié sans son consentement. Mmh. C'est pour ça. Et ils sont aussi revenus sur le décès de Marc Messier, leurs souvenirs rattachés à ça. Pop-up Balado est disponible sur Crave et sur iHeart Radio. Et vous en profiterez aussi pour aller écouter au passage leur pop-up qu'ils ont enregistré ici à la noce. C'est le pop-up de la semaine dernière.
1: 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Moi, j'aime tout le temps ça, aller faire un tour là. Il y a une couple de boutiques qu'on aime particulièrement. Ben, c'est ce qu'on vous offre la chance de faire avec un 50$ en bon cadeau CVS pour célébrer les 100 ans d'Arvida. Vous pourrez les dépenser au centre-ville d'Arvida en gagnant la question impossible.
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0: 7 adultes sur 10 aimeraient changer cette caractéristique d'eux-mêmes. Qu'est-ce qu'on cherche ce matin?
1: Vous, là, vous voyez la réponse?
0: Oui.
1: C'est-tu votre cas?
2: Moi, oui.
0: Non, moi, je suis correct.
1: OK.
2: Toi?
1: Moi, j'aimerais changer.
2: Oui?
1: J'aimerais être comme la réponse.
2: Ah
1: okay.
2: Oui? Non,
1: toi?
2: Moi, je drôle pas.
1: Non? OK. Je vous nomme des mauvaises réponses qu'on a reçues. Changer un trait de leur personnalité, un trait de caractère. On parle de la patience. Changer d'eux-mêmes leur...
2: Être capable de devenir plus patient.
1: Ouais. Ah.
0: C'est mon chum qui te donne la réponse.
1: Non?
0: Non, OK. C'est bon.
1: Peut-être, on sait pas.
0: Okay.
1: Au moins, il veut changer. Être moins gêné.
0: Ah, OK, oui, ah, c'est ouais. Revenu, ça, c'est vrai.
1: Ouais. La couleur de leurs cheveux qu'ils aimeraient changer.
0: Mmh. OK. Un peu moins de cheveux blancs. C'est pourquoi pas.
1: Mmh, oui, je suis d'accord. Ben, pas pour toi, pour moi. Leur nez.
2: Oui, ma coiffeuse a hâte que mes cheveux soient tous blancs. Elle dit, tannant, coupez ici, on voit pas ce qui est blanc, ce qui est blond, pis c'est comme pas égal. Elle trouvait ça bien tannant la semaine passée.
1: Oh, ben là.
0: T'as pas grand cheveux blancs, toi, là.
2: Hein? Ouais, j'en ai beaucoup.
0: Ça se voit pas.
1: Mais non. Ça se fond avec ta couleur naturelle.
0: C'est ça.
1: C'est très joli. Ouais, leur nez, changeriez-vous votre nez, vous?
2: Ça, là, moi, le nez puis les oreilles, j'y ai pensé longtemps.
1: Ah, ouais?
2: Non, hey, oui? Mais moi, quand j'étais ado, puis Marie, peut-être tu vas te rappeler de ça, la grosse mode, c'était se faire recoller les oreilles
1: oui,
2: et refaire
1: oui,
2: le nez.
1: Ben,
2: tout le monde faisait
0: le
2: ça.
0: Nez,
1: oui, le nez, je me rappelle pas, mais les oreilles, oui.
2: Le monde se faisait faire le nez puis se faisait recoller les oreilles.
0: Ouais.
2: Moi, j'ai un bon pif puis j'ai les bonnes oreilles. J'étais un candidat idéal. Ma mère voulait rien savoir.
1: Louis de Vincent et son sens olfactif sont tellement développés de la gang.
2: Je t'ai pas dit les qualités de l'objet, je t'ai dit la forme de l'objet.
0: Je vous rappelle la question impossible ce matin. 7 adultes sur 10 aimeraient changer cette caractéristique d'eux-mêmes.
2: 6-12-13 par texto. Vous y allez au 690-23-49-1-800-463-7919. Micro, ça c'est le petit moyen de nous envoyer votre message vocal sur l'application iHeartRadio, le Facebook de Rouge, toutes ces façons là sont possibles pour vous à utiliser pour répondre à la question impossible. Ce soir, mesdames et messieurs, il y aura beaucoup de monde qui vont se coller, ben coller, pour aller danser, sauter, crier en compagnie de Kesha sur les plaines d'Abraham. Elle sera au Festival d'été de Québec. TikTok à Rouge.
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1: On joue à la question impossible. On peut gagner quoi? On peut gagner 50$ en bon cadeau CVS pour aller faire un tour au centre-ville d'Arvida. Pourquoi juste au centre-ville d'Arvida alors que normalement on peut les dépenser dans tous les centres-villes de Saguenay?
2: Ouais, pourquoi Vincent?
1: Parce que c'est le 100e anniversaire d'Arvida, puis tu vas aller te virer là pour aller faire un tour et profiter de ce magnifique quartier, des beaux grands arbres matures, pour aller te promener dans les sentiers du Saguenay à partir du manoir, puis ensuite tu vas aller magasiner, dépenser ton 50$ dans un des commerces ou aller t'acheter des Mr. Puff. OK.
2: Bon,
1: fait que c'est parti.
2: Compris.
1: Marie, quelle est la question?
2: Alors, 7 adultes sur 10 aimeraient changer cette caractéristique d'eux-mêmes.
3: OK. On a reçu un bon micro de Mélanie qui a vraiment mis des mots sur comment on
4: se sent. Salut la gang, c'est Mélanie. Je pense que c'est pas la bonne réponse, mais je veux dire que 7 adultes sur 10 aimeraient changer ses cheveux. C'est vrai qu'on parle toujours de nos cheveux. S'ils sont longs, on les voudrait courts. S'ils sont courts, on les voudrait longs. S'ils sont frisés, on les voudrait lisses, blonds, bruns, etc. Donc, je vais dire ça. Les cheveux, bye.
2: Entièrement d'accord.
1: T'as bien raison.
3: Elle met des mots sur le problème de toute personne qui a remarché sur cette terre.
1: Mais c'est pas ça!
3: Enlever le... voudrait changer leur double menton.
2: Oh!
3: Non.
1: Peut-être.
3: Là, mais bon, c'est pas ça. La grandeur de leur pied aimerait diminuer leur anxiété.
2: Ah hein? Oh, oui. Mon Dieu, oui.
3: Ben oui, c'est vrai qu'on aimerait changer ça.
1: On joue avec Maryse ce matin.
2: Hey, puis Maryse, ça fait 15 ans qu'elle a gagné.
1: Voyons donc, oui.
2: Sur nos ondes. Salut, Maryse.
5: Allô.
1: Comment ça va?
5: Ça va très bien. Je pense que j'étais due pour gagner.
1: Oui, je pense que oui. 15 ans, c'est long.
2: Ouais, ouais, ouais. Oui, tu as le droit à une fois par mois. 15 ans, c'est long.
5: C'est parfait.
2: Je pose la question, Maryse. Alors, 7 adultes sur 10 aimeraient changer cette caractéristique d'eux-mêmes. Qu'est-ce qu'on cherchait ce matin?
5: Ben, Léa m'a beaucoup aidée avec son indice. Je dois dire être plus grande.
2: Plus grande.
5: Oui,
2: j'ai aidé. Oui, ben oui, t'as dit que t'aimerais ça, toi.
3: Moi, j'aimerais ça, moi.
2: Être plus grande.
3: On dirait que j'oublie que les gens savent que je suis petite, peut-être, en tout cas.
5: Écoute.
1: On juste à te regarder dans la vidéo à tes matins. Et là, on le voit bien que t'es petite.
3: Marie, j'aimerais-tu être plus grande?
5: Ah oui, ben moi, en fait, je mesure 5 et 8, alors je suis déjà très grande.
1: Oui.
3: Ah ouais.
1: T'es dans les grandeurs que des fois les filles font comme là c'est assez là, je vais arrêter de grandir.
5: Exactement. Ça arrête, ouais. C'est à peu près 12-13 ans que je me dis ça. Ah, c'est là, ça
1: qui est bien. Hey Maryse, félicitations, tu as gagné la question impossible. On t'invite à te reprendre avant les 15 prochaines années.
3: Oui.
1: Si tu veux pogner tous les membres actifs. Comment?
5: Je manque de chance. J'essaie souvent, mais je manque de chance. Mais c'est parfait. Là. Je suis vraiment contente. Un gros merci.
1: Ça nous fait plaisir.
5: Pour votre beau travail. Je vous écoute tous les matins. Vous êtes vraiment fantastique.
1: Merci,
2: Marie.
1: 50$ pour toi en bon cadeau CVS. Tu continues même, c'est 100. Alors, passez une belle journée. Salut.
5: Bye.
1: On retwiste la question impossible dans quelques instants. J'aime ce sujet-là. C'est quelque chose qu'on a déjà fait, mais on va le refaire, étant donné que Léa était pas là la dernière fois qu'on a fait ce sujet-là. Quelle est votre grandeur idéale? Ça peut être votre grandeur idéale pour vous. Ça peut être pour votre kick, votre conjoint, votre conjointe. Ça peut être pour plein de raisons. Quelle serait votre grandeur idéale? Texto 6-12-13. Pendant qu'on écoute, une belle grand-femme aussi, ça, Charlotte Cardin.

0: On twiste la question impossible ce matin en vous demandant quelle est votre grandeur idéale ou c'est quoi votre enjeu de grandeur dans la vie. Ça peut être ça aussi. On parle de grandeur. C'est un sujet comme les cheveux, Léa, tu disais tantôt, la grandeur, c'est un sujet pour tout le monde. Quand t'es très grand, tu trouves des défauts à être très grand. Quand t'es petit, tu trouves des défauts à être petit. Entre les deux, tu finis tout le temps par trouver. Je connais personne, moi, qui dit, moi, j'ai vraiment la grandeur idéale. Tu sais, moi, à 6 pieds 2, je trouve ça bien le fun, mais je suis tout le temps en train de me péter la tête sur mon rayon de voiture. Tout le temps.
1: Oui, mais dans les shows, tu vois bien.
0: Dans les shows, je vois bien. Je te dis pas que ça a pas des avantages. Ça a des avantages, mais même si je devrais trouver ça extraordinaire avoir 6 pieds 2. Bon, c'est plus vrai, c'est plus 6 pieds 2, c'est 6 pieds 1. Ça a j'ai perdu mon pouce.
1: Ah, oh, tu foules, hein? Oh oui, on foule en vieillissant.
2: On foule tout partout?
1: Nos pieds s'aplatissent aussi.
0: Est-ce que je vis bien que ce bout-là de ma vie? Non. Non, mais ça, c'est vrai, pareil. On finit tout le temps par trouver quelque chose qui finit par nous gosser. On va aller jaser, tiens. Commençons avec Mégane ce matin. Bonjour, Mégane.
3: Bon matin.
0: Comment tu vas?
3: Ça va bien, vous?
0: Oui, ça va très bien. Mégane, tu mesures combien?
3: Je mesure 6 pieds 2.
2: 6 pieds 2 pour... Hey, tu dois te le faire dire tout le temps, là. Oh, mon Dieu.
3: Oui, je me fais souvent dire, hey, t'es donc bien grande. Pas mal le premier commentaire que les gens me disent quand ils me voient.
1: Hein. Les avantages d'un 6 pieds 2 pour une fille?
2: Dis-nous.
3: Je joue au volleyball.
0: All right.
3: Ça, c'est vraiment utile.
0: Oui. Tout se smash, là.
3: Des gens dans une foule. C'est vraiment facile. Le monde sont capables de retrouver facilement dans une foule.
0: Exactement. Ben, parlant de foule, Marie parlait du fait qu'à 6 pieds 2, tu vois très bien dans un spectacle. Oui. C'est vrai. Mais est-ce que tu as des enjeux, toi, que tu te sens mal de bloquer le monde?
3: Oui, ben, c'est surtout, mettons, à l'école. J'étais tout le temps à l'arrière parce que j'ai tout le temps peur de cacher les gens.
2: Fait que
3: tu te
2: penches
3: un peu.
2: Oh, j'avoue que c'est plate de se sentir des fois trop grande pour la pièce. Tu te dis, mon Dieu, je peux-tu me rapetisser pour un petit instant? Ah, ben, mais je t'envie un peu quand même. Je t'envie un peu. T'es comme un pied de plus que moi.
0: Mais qu'est-ce que tu trouves? Qu'est-ce qui est le désavantage pour toi, par exemple?
3: Les avantages?
0: Le désavantage.
3: Ah, le désavantage, c'est le linge. Trouver des pantalons, je me dis que c'est beaucoup plus facile rapetisser des bas de pantalon que d'en créer. Donc, des pantalons, le linge, les jupes, ça arrive jamais bas comme c'est supposé. Donc, c'est pas mal ça.
0: C'est
3: le désavantage.
0: Vous êtes, c'est des filles de 6 pieds 2, il n'y en a pas beaucoup. Hein, fait que il y a pas beaucoup de linge qui est créé directement pour vous autres.
3: Non, vraiment pas. Fait qu'on vit de leggings souvent, c'est ça qui fait bien.
1: Oh. Est-ce qu'il y a une boutique, justement, où t'aimes t'habiller?
3: Non, parce que je trouve pas de place où il y a vraiment du linge qui me fait bien au niveau des pantalons. Je suis à la recherche.
0: Pour vrai, ma fille mesure 5 pieds 9, ce qui est quand même une grandeur, qui est grande pour une femme, qui elle-même a de la misère à se trouver des pantalons à bonne longueur.
2: Ben, texto, c'est sous 13, si vous avez des suggestions,
0: ben
2: si
0: vous
2: avez une fille qui est grande puis que vous avez trouvé un magasin où ça fait pour vous,
0: ben
2: on
0: écoute,
2: va partager la nouvelle.
0: Peut-être qu'on se croisera sur un terrain de volleyball et qu'on tentera de se smasher d'en face, mutuellement.
3: Oui,
0: salut, Mégane.
3: Bonne journée.
0: Vous autres, c'est quoi la grandeur idéale pour votre chum, votre conjoint, votre kid? Tu sais, des fois, vous pouvez accrocher sur une grandeur en particulier. Ça a-tu de l'impact dans votre vie, ça?
1: Pas beaucoup d'impact.
0: Y a-t-il une grandeur qui vous plaît plus?
1: Je trouve ça beau. Moi, ouais, ça a de l'allure, ça. Parce que, tu sais, je peux mettre en talon haut puis je le dépasse pas.
0: Exactement.
1: Fait que,
2: Moi, il n'y a aucun danger que je dépasse aucun homme dans la vie. Encore moins mon chum. Je mesure 5 et 1, mon chum est 6 et 5. Pour vrai, la différence me fait encore rire, là. Fait que moi, je peux porter des talons.
0: Mais tu sais qu'il faut que tu en profites là, hein, du fait que, tu sais, vous pouvez vous embrasser pendant qu'il est debout parce que dans quelques années, il filera plus.
2: On va avoir mal, c'est ça. Moi, j'avais mal.
0: Toi, deux hernies dans le haut, puis lui, deux hernies dans le bas.
2: Ça va pas du tout. Je l'aime parfait. Il est parfait comme il est, mais je l'aurais peut-être pris, mettons, 4 pouces plus petit. Moi, en fait, moi, je me grandirais de 4 pouces. Tiens, 5 et 5, je suis 5 et 1. Fait que oui, 5 et 5, j'aimerais ça. C'est une belle grandeur.
0: Regarde, Audrey, à 10, 5 pieds 8, j'ai de la misère à m'habiller. Il y a Rittmans, entre autres, qui font des pantalons qui a de l'allure. Abercrombie and Fitch font font différentes grandeurs aussi. Il y a une couple de Buffalo aussi font ça. Font différentes coupes. Mais tu sais, on parle de ça, là. Moi, je commande 2. Mais grandeur de pantalon, là, tout le monde pourrait penser, oh, 6 pieds 2, aucun problème. Là. Mm. Mais pour vrai, moi, je devrais avoir du 33 de longueur. Mais du 32 de longueur, j'ai de l'eau dans la cave. Puis du 34, faut que je fasse un bas. Ou sinon, j'ai l'air d'avoir des gros pantalons mollassons. C'est pas cool. Là.
1: Fait que c'est comme, c'est difficile aussi.
0: Finalement, c'est un enjeu pour tout le monde.
1: Ah ben oui, que tu sois petit, que tu sois grand, il y a des enjeux. Là.
0: Mm. Tout le monde trouve quelque chose de gossant. Quelle est votre grandeur idéale? Texto 6-12-13. On va peut-être poursuivre cette discussion-là tantôt. Maria et Maria avec Santana. Wow. Ça s'en vient juste parce que Marie est là aujourd'hui. Oui.
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1: Je pense qu'on va poursuivre la discussion sur la grandeur parce que c'est vaste, c'est large et vous êtes très nombreux, nombreuses à nous texter 6-12-13. Si vous avez des suggestions pour ceux qui sont grands ou petits de boutiques de vêtements, let's go. On se donne des suggestions. Il y a, semble-t-il, quelqu'un qui a trouvé une solution pour moi aussi.
2: Oui.
1: Parce que même moi, qui devrais avoir une grandeur, c'est relativement standard et facile à habiller, je peux le temps de deux grandeurs.
2: Mm-hmm.
1: Le temps de deux longueurs de pantalon. Soit trop court, soit trop long. Je suis pas tout seul.
2: C'est un enjeu.
1: On est nombreux.
2: Redman est revenu souvent hein, pour les filles là,
1: oui.
2: qui sont grandes.
1: On va en parler dans 5
2: minutes. Oui, ok,
1: excusez-moi. C'est ça le but.
2: C'est ça, Redman est revenu souvent pour les filles qui sont grandes.
1: Ça suffit. Ça suffit. C'est la discussion qui s'en vient dans 5 minutes. À 8h01 ce matin, gros soleil, mais on sent qu'il y a un petit voile. C'est quoi ce beau petit voile-là?
2: Il y a un petit voile. Ben oui, la fumée qui est quand même présente aujourd'hui, Saguenay-Lac-Saint-Jean, de la fumée qui nous provient des feux de forêt là, qui se passent ailleurs en ce moment dans le pays. Maximum de 24 aujourd'hui, possibilité d'averse en après-midi. Demain aussi, des possibilités d'averse en après-midi, mais avec un mercure beaucoup plus frais. On parle de 17 degrés à Saguenay, 16 du côté du lac Saint-Jean. Puis c'est une journée qui sera assez venteuse. Un peu comme hier, là, aujourd'hui, on prévoit quand même des vents entre 40 et 60 km/h.
1: Très bonne nouvelle pour les familles de Saguenay. 279 places au total seront converties en garderies subventionnées. Donc, ce sont des places qui existent déjà, mais qui sont en garderie privée. Et là, elles vont être transformées donc en garderie subventionnée par le gouvernement. 201 de ces places-là sont à Jonquière. Et Yannick Gagnon, député de Jonquière, disait que ce sera une excellente façon pour aider les familles à combattre la hausse des prix et l'inflation en général. Donc, un petit break de ce côté-là. C'est une bonne nouvelle. Puis c'est un grand

0: l'enjeu, hein. Il y a des gens qui attendent même avant d'avoir un premier ou un deuxième enfant, ne serait-ce que par l'enjeu des garderies. Ça devrait pas être ça. Alors, c'est un pas dans la bonne direction, évidemment. Et Benoît, nouveau info, on va payer un petit peu moins cher pour l'épicerie dès aujourd'hui.
1: Absolument, c'est que l'abolition de la TVQ là, sur plusieurs produits en épicerie promis par Christine Fréchette commence officiellement donc ce matin. On va payer moins cher entre autres plusieurs produits transformés comme les barres tendres ou encore les barres de céréales. La taxe sera aussi abolie là pour les arrangements de fruits et légumes ainsi que les mouchoirs et papiers de toilette. La mesure annuelle de 100 millions de dollars fera économiser environ 50 dollars par année aux ménages québécois. Maintenant, les orages anticipés ont été finalement moins violents que prévu sur le sud du Québec hier. Une partie de la Mauricie et de l'Outaouais ont quand même reçu des précipitations sous forme de grêle. Un peu plus de 2000 foyers ont manqué d'électricité sur l'ensemble de la province hier soir. D'ailleurs, les feux de forêt dans l'ouest du pays ont eu un rôle à jouer en plus de colorer le ciel en jaune, selon Dominique Martel d'Environnement Canada.
2: On a perdu quelques degrés qu'on n'a pas eu en termes de maximum de température qui aurait permis à des orages violents de se former comme on s'attendait. Fait que le fumée a un petit peu sauvé toutes les régions au sud.
1: Ailleurs dans l'actualité, les États-Unis ont lancé de nouvelles frappes hier soir contre l'Iran et ont recommencé à bloquer ses ports. En revanche, Donald Trump renonce à taxer de 20% les navires franchissant le détroit d'Ormuz. Dans un message publié sur ses réseaux sociaux hier soir, Donald Trump dit préférer négocier des ententes à la pièce avec les monarchies du Golfe plutôt que de taxer les navires marchands. Et en terminant, Québec va investir 11 millions de dollars sur 2 ans pour rendre l'activité physique plus accessible. L'enveloppe servira à ajouter des services dans des endroits que fréquentent les personnes peu ou pas actives. On parle ici entre autres des résidences privées pour aînés, des milieux autochtones et des maisons de jeunes. Au Québec, près de la moitié de la population n'est pas suffisamment active, ce qui contribue à une hausse des risques de maladies chroniques. Voilà, c'est complet. Pour tous les détails et autres nouvelles, visitez lenouveau.info.
0: C'est aujourd'hui que ça tombe sur Crave, yes. La série sur Olivier Primo.
3: Oui, Olivier, okay. Primo, Beach Day Everyday, c'est lui qui a le Beach Club.
0: Il était là en fin de semaine, il a rencontré plein
3: Festival
0: de monde.
3: Au Festival des Vins, hein? Ouais. Oui, alors Crave vient de déposer les 3 épisodes de Olivier Primo, pas encore milliardaire. En fait, Pierre-Yves McSween avait déjà rencontré Luc Poirier, Luc le milliardaire, il avait fait une série là-dessus. Et là, on s'intéresse à cet autre personnage qui est fascinant du monde des affaires québécois, et c'est Olivier Primo. Comment son influence sur les réseaux sociaux se transforme-t-elle en revenus? Es-tu vraiment plus connu que riche? Es-tu vraiment riche, ce gars-là? Donc, il veut vraiment comprendre ce phénomène-là. Et lui, son surnom, quand il était jeune, puis encore aujourd'hui, c'est Canette. Et c'est un nom qui était prémonitoire parce qu'il fait des millions avec ses canettes aujourd'hui. Ouais. Au-delà d'être entrepreneur, il est devenu une marque. On écoute un extrait du 2e épisode.
4: L'histoire de Beach Day Everyday, les canettes, c'est spectaculaire. McGill, qui faisait son initiation au Beach Club à toutes les années, avait un slogan, c'est un cri qui criait, qui était Beach Day Everyday. J'ai comme eu un flash. Je cherchais des commandites. Il n'y avait personne qui venait nous commanditer, ou presque. Et notre plus gros commanditaire était Labatt. Fait que j'ai appelé mon ami, qui était le président là-bas, et je me suis dit, on va faire une canette, un produit pour le Beach Club, avec le slogan, Beach Day Everyday. Fait que je suis allé voir le chef du party, puis j'ai dit, genre, ça te dérange-tu si je fais un produit avec votre chien, en fait? Là. Pour être fair, j'ai donné 50 billets pour Tiesto. Beach Day Everyday m'a coûté 50 billets pour venir voir Tiesto au Beach Club. Et tout est dans tout, Canette est devenue millionnaire avec des canettes.
3: Ben voyons!
0: Tabarnasse.
3: C'est fou, hein? Tout ce que vous allez apprendre dans ces 3 épisodes-là, si vous êtes abonné à la plateforme Crave, ça vient tout juste d'être déposé. Moi, ça m'intéresse tellement parce que ce gars-là, je le trouve comme, il est vraiment, il est partout. Il est mystérieux en même temps. Je sais pas, il sera... Combien qu'il y a dans son compte de banque? Je sens tout, moi, de savoir ça.
5: J'ai quasiment des frissons.
0: Ah, as-tu écouté Luc Poirier?
3: Non, je l'ai pas écouté.
0: Ça a l'air que c'est bien différent dans le sens où Luc Poirier, c'est quand même quelqu'un qui aime ça flasher son argent, puis flasher ses avoirs puis ses affaires, mais que c'est moins le cas avec Olivier Primo. C'est moins Big Star.
3: Ah, mais moi, c'est sûr que je vais regarder les deux séries. Puis tu sais, c'est pas beaucoup d'épisodes, là. Pour Olivier, c'est 3 épisodes, là. Puis vous pouvez déjà les regarder, là, à compter d'aujourd'hui.
0: Puis on se rend compte aussi que Pierre-Yves McSween, monsieur, j'en ai-tu vraiment besoin? Le cash, il n'y a pas trop ça, le
3: comptoyer.
0: Ben
3: non!
0: Il n'y a pas trop ça.
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5: 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Olivier Primeau, vous pourriez inviter Olivier Primeau.
0: Oh, ouais.
5: Oui, every day.
0: Et voilà. On parle de grandeur ce matin. On a retwisté la question impossible. Vous êtes super nombreux à avoir répondu. Puis ça va dans plein d'affaires. T'sais, la question que j'ai posée tantôt, c'est quoi la grandeur idéale pour vous chez un conjoint, chez votre kick? C'est qui que tu croises dans la rue? Puis il y a un petit quelque chose avec la grandeur là, qui fait que t'accroches. T'as-tu ton modèle que t'aimes plus qu'un autre? Ça peut être ça. Ça peut aussi être la boutique où vous réussissez à vous habiller si vous êtes petit ou si vous êtes très grande. Ce genre de choses-là. C'est très large, c'est très ouvert. Il y a quelqu'un qui a trouvé une solution à mon problème.
5: Oui! Ah oui?
0: Ouais. Non, ils vont pas ouvrir les haillons plus grands dans les chambres que j'arrête de me péter la tête dessus. Yes. Mais il y a autre chose. Maria, Maria, Sandra.

0: Canada.
1: Wyclef Jean en compagnie de Santana, Maria Maria au 96-9 Rouge. C'est vraiment un incontournable de la carrière de ces deux artistes-là. Wyclef qui est venu faire un tour sur le Vieux-Port il y a pas tellement d'années. Ça fait quelques années, mais il était venu faire son tour ici. Ça avait connu un certain succès. On jase de grandeur aujourd'hui parce que c'est un sujet qui, dans un sens comme dans un autre, un peu comme les cheveux que Léa parlait tantôt. Tu sais, t'as beau être grand, t'as beau être petit, on dirait qu'on finit toujours par trouver qu'il y a un petit quelque chose qui marche moins bien. Je fais bien des farces avec le fait que je me cogne sur le rayon de mon char, mais c'est vrai, ça m'arrive deux fois par semaine de me péter la tête. Des fois, je me pète la tête solide. Là. Si j'ai une casquette, là, oh my God, que je la voyais pas. Pas bonne hauteur, cette affaire-là. C'est pour ça que je vais m'acheter un pick-up. Je vais m'acheter un pick-up, m'arrêter de me péter la tête dessus. Ça arrivera plus.
2: C'est sa bulle du moment.
1: C'est ma bulle du moment.
2: Oui, je vois ça, là.
1: Oui, non, je vais me calmer. Ou c'est pas moi qui va, je vais me faire calmer, un des deux. Mais c'est vrai pareil. Moi, je mesure 6 pieds 2, puis ma longueur de pantalon idéale serait du 33. Mais vous magasinerez des vêtements pour garçons. Hein? C'est du 32 ou du 34, puis des fois du 30 de longueur. Fait que 34, c'est comme trop long, puis 32, j'ai de l'eau dans la cave. Mm. Est-ce que Myriam a une solution pour moi?
3: Oh oui!
1: C'est quoi ta solution?
3: Pierre de la baie. Les Big Bills se font dans les chiffres impairs en longueur. C'est-à-dire 29, 31 et 33.
1: Ah, mais ça serait parfait. Je pourrais avoir l'air de mon beau-frère qui travaille chez Rio Tinto avec une belle paire de Big Bills.
3: Ben, parfait. 100%. Ça, des fesses d'enfer, que veux-tu?
2: Oui, c'est ça, c'est
1: non,
2: très sexe.
1: Non, ça, je sais. Non, je le sais. Au Saguenay-Lac-Saint-Jean, oui. Porter des Big Bills, oh, c'est oui. Mieux que des jeans à 250$.
3: Ah, ben, il ne veut pas une fois, tu sais, quand tu l'achètes propre, là, il est beau le pantalon, oh,
1: oui.
3: Là.
1: C'est vrai, t'as raison.
3: Oui, oui, ça fait la job.
1: Fait qu'ils font du 33 de longueur, j'aime ça.
3: Oui.
1: Ils devraient, ça devrait être popularisé dans plusieurs autres marques.
2: Est-ce qu'il y a différentes couleurs de pantalons?
3: Dans le fond, les tiennent dans le noir ou le bleu, mais ils peuvent se commander gris, vert ou brun.
2: Ah,
1: brun, c'est cool.
3: Oui, bruns sont spéciaux, mais ça fait propre, ils sont beaux.
1: C'est bon, ça, j'aime ça. C'est des bons arguments que t'as là. Hey, merci,
3: ça va,
1: Myriam.
3: Ça va te calmer en douceur.
1: T'es fine d'avoir appelé ça, t'as une belle journée.
3: Salut.
1: Salut. Qu'est-ce qui est là? C'est Annie qui est là.
2: C'est Annie, oui.
1: Salut Annie, comment ça va?
4: Ça va bien vous-même?
1: Oui. Annie, t'as un enjeu de grandeur toi aussi.
4: Oui, mais je suis bien contente d'être grande. Là. Je me trouve bien chouette. Fait que c'est
2: oh,
4: bien fun.
1: C'est cool.
4: Je me suis trouvé des boutiques. J'ai étudié à Ottawa. Puis à Ottawa, il y avait une boutique qui s'appelait Long and Tall Sally. Ça existe encore en ligne. Je ne sais pas si ça existe physiquement, là, mais en ligne. Et c'est vraiment fait pour les grandes femmes. Fait qu'on peut avoir des choses où les coutures arrivent à la bonne place, les manches sont à la bonne place. Fait que c'est quand même bien. Puis il y a beaucoup de boutiques maintenant qui offrent les vêtements en tall. Je ne sais pas en français, c'est grand, j'imagine ça. Fait que oui, on trouve des choses pour être bien.
1: Tu mesures combien, Annie?
2: 6 pieds.
4: Je mesure 6 pieds.
1: OK.
2: Fait que c'est quand même... Ouais. Est-ce que ça a été un enjeu? Ça a-tu été long avant que tu trouves le bon magasin ou le bon fit pour toi? Ou tu as été chanceuse?
4: Ben, oui, parce que tu sais là, j'ai 55 ans. Fait que ado, c'était plutôt difficile. Mais après ça, oui. Puis je pense que l'idée, c'est de s'accepter puis de se trouver belle puis de se dire, bon, ben on va trouver des choses. Puis c'est vrai qu'on n'est pas dans la norme, on n'est pas dans la moyenne. Mm-hmm. Quand on s'assoit quelque part, c'est toujours complexe. Fait que c'est ça. Fait qu'on vit avec ça, mais il y a des solutions. Puis d'avoir une bonne couturière aussi, ça aide beaucoup.
1: Hey, merci beaucoup. On te souhaite une belle journée, Annie.
4: Oui, à vous aussi.
1: Salut. On a reçu un texto.
2: Salut.
1: C'est quelqu'un qui nous texte pas souvent, puis ça, je la trouve vraiment bonne. Il dit, la grandeur idéale, c'est la même que moi. Parce que quand on rentre dans le char, pas besoin de rajuster le siège. Hier, mon plus jeune a commencé à conduire. J'en ai parlé un petit peu plus tôt. Là, il a eu son permis la journée de son 16 ans à 8h30, journée de l'ouverture de la SAC. Sauf que hier, il a fait sa première gaffe. Il a déjà conduit, là. Lui, c'est le talentueux de la gang, là. Il est incroyable.
2: Il est né pour chauffer.
1: Oui, il est né pour chauffer. Et, il s'assoit dans mon camion, puis il s'installe, puis T'sais, il chauffe son bout, puis là, on revient, puis moi, je reprends le camion. Il avait pas reculé mon siège!
2: Oh, pas grave,
1: là, j'ai dit, t'as commis ta première erreur. Il dit, comment ça, il est tout mal. J'ai dit, t'as pas reculé ton siège, mon petit maudit. Ah, recule ton siège. Tu peux faire ce que tu veux avec mon truc, mais tu vas reculer ton siège.
2: Mais c'est dur sortir de l'auto quand le siège est trop loin. Jenny nous a dit, on s'est dit au 13, a dit, moi, la grandeur que j'ai, c'est 1m60. Mais je trouve que ça, c'est 5 et 2, là.
1: Ouais, 1m60, c'est pas long. Ouais, c'est
2: mais 1m60, ça sonne grand. C'est vrai, ça sonne grand. Fait qu'elle dit, je préfère dire ça. Elle dit, mon chum mesure 6 pieds puis okay. travaille dans la construction.
1: Okay.
2: Puis il adore ça parce qu'avec ses bras levés, ça fait, il se rend au plafond de 8 pieds. Fait qu'il y a la grandeur idéale pour travailler dans la construction. Julie nous dit qu'elle aime les hommes plus grands, elle.
1: Okay.
2: C'est sa préférence. Plus grand qu'elle, c'est ça? Ouais, okay. Plus grand qu'elle.
1: OK, il y a quelqu'un qui dit... pour les grands, là, il y a aussi les grands pieds. Essayez de vous trouver des 15.
2: Oh, tabarouille.
1: Dans une boutique normale. Dis-moi, je prends mes souliers chez le géant de Repentigny.
0: Hein? Je savais même pas que ça existait.
1: Notre boss, David, il chose du 13. Il dit, du 13, c'est déjà un défi de trouver ça.
2: Mm-hmm.
1: Et du 15, c'est 15. Grand, là. C'est grand longtemps. Chose combien, Louis-Mathieu?
2: 12,5 ou 13.
1: OK, ouais, ça se trouve, ça.
2: Oui, ça se trouve.
1: Encore là, 12. Ben 12, 13, pas pire. Quand tu pognes une compagnie qui en font, puis du monde qui l'ont acheté dans leur stock, souvent, ça vient en spécial.
2: Souvent, ben oui.
1: C'est parce qu'ils vendent pas.
0: Moi, c'est jamais en spécial. Du 7 pour faire.
1: Oh my God.
2: Hein? Moi, je vais dans les
0: ça
2: enfants.
0: Ça part toujours.
2: Ah, oh, toi, tu vas dans les enfants. Je me chose dans les enfants.
0: Tu choses du quoi, toi?
2: Du 5,5.
1: Ben, toi, tu vas encore au petit cordonnier?
2: Moi, je peux y aller. Ça coûte la moitié du prix.
1: Wow.
2: Ouais.
1: Ben, tu peux t'acheter des docks au petit cordonnier.
2: Moi, j'ai des docks d'enfants. Mes docks roses, c'est des docks pour enfants.
1: Hey, on se met une petite toune de soleil, les amis?
2: Ah ouais.
1: Mike DeMiro avec Better Let Me, c'est Dance with the Sun à Rouge.

0: Alors Marie, t'as fait un rocambolesque voyage en Europe, un voyage qui s'est très bien passé à la base. C'est plus le retour qui a été compliqué. Tu nous racontes ça, puis tu nous fais des suggestions.
1: C'est surtout mes coups de cœur et recommandations aussi, parce que j'ai fait Paris, puis j'ai fait Sicile. Fait que je voulais vous amener avec moi en voyage.
0: Beau petit trip, ça. Juste avant Dua Lipa.
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6: Alors Marie, t'as fait un très beau périple dans les Europes, endroit oui. où il faisait excessivement chaud dans les dernières semaines, et ça se poursuit d'ailleurs. Il fait en France une chaleur incroyable cette année. C'était-tu le fun pareil?
7: Ah, j'ai adoré, mais c'était trop chaud. 38 à Paris à travers les bâtiments.
6: C'est rough, hein?
7: C'était très, très, très difficile. Puis j'avais mon fiole avec nous autres, avec mon chum puis moi, il y a 22 ans. Puis lui-même, tu sais, ben, plus jeune, habituellement, t'es capable d'en prendre. Mm-hmm. Mais là, à 38, là, c'est sûr que ça joue sur la patience, on va se le dire. Mais ça a super bien été quand même, mais faut voyager différemment.
6: Il manque toute une grappe de cheveux quelque part.
7: Et moi, je savais qu'il allait faire, tu sais, je me doutais qu'il allait faire chaud, pas autant, mais bon. Tu sais, marcher à Paris quand il fait 38, c'est plus difficile. Fait qu'on s'était pris, nous autres, une activité qui s'appelle, c'est le Segway qu'on a acheté pour admirer les bâtiments de Paris, puis t'en vois beaucoup en peu de temps, puis ça va jusqu'à 17 km/h.
6: Ouais,
7: et là, le guide qui est avec toi, parce que ça prend un guide, parce que tu sais, tu peux, on se le dire, là, faut que tu sois quand même un peu habile.
8: Ouais. C'est dur.
7: C'est pas dur, mais faut que t'écoutes. C'est pas un, comment je pourrais dire ça, c'est pas inné.
8: Mais
7: c'est tellement le fun. Puis en plus, ils ont été comme modifiés, redessinés.
6: Ouais,
7: puis ils ont le devant d'une Vespa.
6: Comme un scooter.
7: C'est tellement beau,
6: mais là, ça marche comme les vieux qu'il y avait là, sur le vieux port, là, où tu pèses par en avant, puis tu t'es comme les deux pieds sur les roues, puis tu pèses un petit peu par en avant.
7: Oui,
6: puis ça
7: ressemble à ça. Ouais. Oui. Encore là, je vois pas de décrire
6: non.
7: tout.
6: Non. Ah,
7: mais bon, nous autres, on a pris le Segway, puis on a visité avec un guide qui nous amène dans les meilleurs spots photo, premièrement. Puis il y a plein d'anecdotes savoureuses sur Paris. Fait que tu t'en vas voir le musée du Louvre, le musée d'Orsay, tu t'en vas devant la Tour Eiffel. C'est super trippant. Fait que si vous avez la chance, si vous êtes un peu habile, prenez les Segway à Paris. Je vous donnerai la compagnie à un moment donné. Vous avez juste à me contacter. C'est super trippant. Okay. J'ai réussi aussi, après plusieurs efforts, à réserver sur TripAdvisor les billets coupe-fil pour la Tour Eiffel. Je vais vous le dire, là. Moi, j'ai connu la Tour Eiffel à l'époque où on pouvait se rendre en dessous puis la regarder.
6: Oui.
7: On pouvait acheter des billets super facilement puis monter en haut.
6: Il n'y avait pas de clôture autour.
7: C'est
6: puis toute
7: ça.
6: La... Là, c'est plus ça.
7: Ça dommage.
6: Là, c'est plus ça.
7: Tu sais, depuis les attentats à Nice, entre autres, ils ont vraiment sécurisé la Tour Eiffel. Puis ça te prend des billets d'avance. Puis si t'as pas des billets coup de fil, là, c'est facilement 3 à 4 heures d'attente.
6: Ah, ça n'a pas de bon sens.
7: Moi, j'avais mes billets coup de fil. J'ai payé pour ça, pour traverser rapidement les deux postes de sécurité, monter les deux ascenseurs. Après 30 minutes, j'étais déjà rendu au sommet.
8: Okay.
7: Fait que juste pour ça, ça vaut la peine de payer.
6: C'est cher.
7: De mémoire, ça me coûtait, je pense, facilement 80-90 par personne.
8: Oh, quand même.
6: Mais nous autres, on l'a regardé de loin.
7: Ouais, j'ai pas de patience pour attendre pour ces affaires-là. Puis surtout que la Tour Eiffel, je voulais monter dedans. Je voulais que mon filleul voit ça.
8: Ben oui.
7: Okay?
8: Ah oui.
7: Si vous avez un tripeux de voitures avec vous autres, à Paris, puis partout en Europe maintenant, on a la chance de faire ça. À différents endroits, on peut se payer un tour de Lamborghini ou de Ferrari.
8: Ah! Mmh.
6: Ça existe à Montréal aussi.
7: Oui, à Montréal aussi. Hein? Puis mon filleul, c'est un tripeux de voitures de luxe. Puis là, j'ai dit, écoute, Ton grand-père te paye quelque chose, tu choisirais quoi? C'est la Lamborghini qui l'a fait sur les Champs-Élysées. Puis on a donné un petit 30 euros de plus pour être sûr qu'il puisse faire un peu de vitesse.
8: Impossible.
7: Mais c'était, et là, vous allez me dire, c'est cher. Oui, c'est cher. C'est 200 euros pour 20 minutes. Bon, 230 euros pour faire la vitesse. Mais c'est le trip d'une vie. Il est arrivé, là, il avait les yeux sortis de la tête, puis le gars qui était avec lui, il a vraiment, tu sais, il l'a vraiment gâté, là. Il a dit, garde, teste-le comme faut. Mais de le voir partir sur les Champs-Élysées avec sa Lamborghini dorée. Moi,
8: oh,
7: j'ai fait, mon Dieu, ça fait mon voyage.
6: Y a-tu fait l'Arc de Triomphe? Y a-tu viré en rond dans l'Arc de Triomphe?
7: Il a passé, non.
8: Il a fait de la drift.
7: Non. Ça va pas là. Non, il l'enligne pas là-dessus. Voyons, okay, donc c'est sûr, mais il est passé devant la Tour Eiffel. Imagine, tu sais, c'est un trip d'une vie.
8: Oh mon Dieu, ben oui.
7: Je veux juste vous dire, si vous allez faire un tour en Sicile à un moment donné, faut que vous louez absolument un hébergement avec piscine et climatisation.
6: Parce qu'il fait vraiment chaud.
7: Surtout à ce temps-ci de l'année, c'est parce que la Sicile, c'est la Dolce Vita. La Sicile, c'est je vais aller visiter un vignoble. La Sicile, c'est, je vais aller faire un petit peu de randonnée. Oh, je vais aller sur la plage. C'est ça, la Sicile, okay. C'est ça. OK? Fait que si vous avez la chance d'avoir une piscine, ben, tu sais, un matin, vous allez visiter rapidement un petit village, puis l'après-midi, ben, vous venez vous relaxer.
6: Tu pointeras dans l'eau.
7: De vin. Justement. Fait que ça, c'est mon premier conseil pour la Sicile. Okay. Et en Sicile, vous retrouvez l'Etna, qui est un volcan. C'est le volcan le plus actif d'Europe. Mm-hmm. Nous autres, il était actif sur un moyen temps quand on est allé, tellement qu'on a dû changer notre randonnée sur le mont Etna.
6: Okay.
7: Parce que il était, mais en fait c'est de la coulée de lave strombolienne, c'est-à-dire que c'est de la lave qui coule très très très tranquillement et que c'est rare que ça atteigne les villages autour, ça arrive, mais c'est très rare, fait qu'ils ont le temps de se réveiller avant puis de déguerpir, mais tu sais c'est rarement arrivé ces affaires-là,
6: c'était
7: mais
6: nous qui étaient
7: très actifs, c'était de la lave strombolienne, donc ça coulait tranquillement et on a pu changer notre randonnée. Moi je m'étais trouvé un volcanologue qui nous expliquait en français tout ce qu'il y a à savoir sur le mont Etna, et au lieu de faire 8 à 10 heures de randonnée durant la journée puis partir à 5 heures du matin, on partait à 5 heures le soir, on faisait 6 heures de randonnée sur le mont Etna et on a vu la lave couler à 1,5 km. Hey! On était à 1,5 km de la lave. J'ai capoté ma vie.
6: Je trouvais qu'il faisait pas encore assez chaud. Hein,
7: c'est... non, mais on sentait pas la chaleur. C'est comment, hein? On sentait pas la fumée parce que dépendait des vents et tout ça. Okay. Je vous dis, j'ai capoté sur ça. Fait que si vous allez en Sicile, payez-vous absolument. Etna, c'est le volcan en français que ça s'appelle. Là, je vous référerai. Ils sont géniaux. Vraiment, des volcanologues qui s'y connaissent. Il était tellement beau, en plus.
6: Évidemment.
7: Trop jeune. Il avait 28 ans. Évidemment. Il était tellement... Ah, que mon Dieu, qui est inspiré. Alors, que j'ai aimé ça.
6: On vous rappelle aussi que grâce à l'Etna, Marie a rallongé son voyage de 4 jours. Hein?
7: Oui, ben ça, je vais finir avec ça. J'aurais pu vous parler des gorges de l'Alcantara que j'ai fait du body surf là-dedans. Ça,
6: wow!
7: C'est super
6: nice!
7: Ah, dit... oh, puis ma visite guidée aussi. Écoute, la mafia, c'est en Sicile. Hein?
6: Ouais.
7: Fait que j'ai fait une visite anti-mafia.
8: Avec un mafioso?
7: Tout raconté. Non, justement, c'est un gars anti-mafia d'une agence. Puis ils nous ont tout raconté comment ça fonctionnait la mafia en Sicile. Je veux féliciter et remercier Air Canada. Tu sais, souvent, on va taper sur les transporteurs aériens. Ils nous ont vraiment pris en charge. Parce que nous autres, la journée qu'on devait partir, on est assis dans l'avion, tout est bon, on décolle dans une minute, il est 10h45. Et là, le pilote prend le micro pour dire, j'ai une mauvaise nouvelle. On pourra pas décoller. Parce que maman Etna est en furie.
8: Maman Etna?
7: Et a décidé qu'on n'allait pas décoller aujourd'hui. On a fait, mais voyons, il nous niaise, c'est ça, c'est une
8: blague. Il l'a dit de même?
7: Oui, mais la manière qu'il l'a dit, c'était pas dramatique, mais c'était comme, bon. Puis là, ils nous ont pris en charge, on est allé dans des hôtels. Je me suis ramassée d'un tout inclus en Sicile, avec la boisson inclus.
6: C'est drôle.
7: Je faisais pas pitié. Mais on avait quand même des escales qui nous étaient proposées à Paris, à Rome. On s'est rendu presque jusqu'en Allemagne. Mais finalement, j'ai téléphoné à Air Canada. J'ai dit, là, vous me remettez sur le vol en direct, là. Direct Montréal. J'ai dit, moi, je ne peux pas d'escale.
6: T'as fini où?
7: Ben, j'ai fini à Montréal.
6: Non, t'as fini
8: comment,
6: où?
8: Comment tu t'es rendu l'intermédiaire dans l'avion?
6: T'as fini où?
7: Ben, j'ai fini en première classe.
6: Check elle a fini.
7: Parce que j'ai un ami qui connaît ça comme
8: Elle a vraiment un tout inclus une première classe.
7: Savez-vous qu'est-ce que mon fiole a dit?
8: Quoi?
7: Non.
8: Merci.
7: Quoi?
8: Il a dit merci.
7: Il dit, c'est qu'on fait ça. Il dit, on n'a pas l'argent pour ça. J'ai dit, je sais qu'on n'a pas l'argent pour ça, mon homme. Mais profite-en comme il faut parce que ça arrivera plus.
6: On n'a pas l'argent de tout flouber, c'est à Lamborghini. Merci, Marie. C'est le fun. T'as eu l'air de faire un voyage assez exceptionnel. Les souvenirs qui restent gravés à jamais. 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
1: Ça s'est couvert un peu, Léa.
2: Oui, le soleil, bon, l'a un peu perdu. Aujourd'hui, bon, possibilité d'averse au courant de l'après-midi. On parle de 40% de possibilité. Maximum de 22, ça sera pas très, très chaud. Mais demain, ça sera encore plus frais. Le maximum de 18 à Saguenay, de 17 au lac. Aussi avec des possibilités d'averse. Vendredi, on retrouve le soleil, le beau temps, ainsi que la chaleur.
1: On va aller jaser avec Xavier de Nouveau Info. On va voir ce qu'on surveille aujourd'hui. Xavier, tu nous parles de quoi?
3: On a une grosse journée quand même aujourd'hui. Ben là, premièrement, il y a la Classique Charles, qui est un nouveau tournoi de golf créé par la Fondation La Forêt Alors, là, qui vient en aide à la fibrose kystique. Cette fondation-là va servir à plusieurs choses, dont le soutien aux familles là, qui sont touchées par cette maladie, la contribution là, pour faire avancer la recherche et tout ça, et le financement également là, pour la recherche. Mm. Donc quand même une belle fondation, un beau projet. Et là, le tournoi de golf aujourd'hui sert à amasser des fonds pour partir cette fondation-là.
1: Okay.
3: Ensuite, il y a beaucoup, une grosse vague de vandalisme là, présentement. À Jonquière, il y a une vague de pneus crevés.
1: Okay.
3: Mais la police ne veut pas parler, donc on n'a pas plus d'informations, c'est dommage. Ils veulent pas en parler encore.
1: Mais nous autres, aujourd'hui, on a eu droit à un beau pare-brise d'un collègue qui a été écrasé à coups de roche de grosseur d'une boule de quille.
3: Oui, directement dans le pare-brise, ça va être le fun à aller chez les garagistes après pour Lou Mathieu. On lui souhaite bonne chance. Et il y a également à l'Ascension de Notre-Seigneur là, qu'il y a une grosse vague de vandalisme aussi dans certains commerces et tout ça. Alors, c'est bizarre en ce moment. L'atmosphère à Saguenay est assez spéciale. Il y a également l'Expo agricole là, qui tient un point de presse aujourd'hui, car ils annoncent une parade le mardi prochain, le 21. Donc, l'Expo agricole qui sera du 22 au 26 juillet prochain. Et finalement, la saison de motoneige est en danger dans les Monts-Valin. On va essayer d'en savoir plus avec Sarah Léa.
1: Merci beaucoup. On va aller voir ce qu'il faut retenir aujourd'hui dans le showbiz.
2: La troisième saison de la série Les Armes, qui sera diffusée en septembre prochain, sera la dernière. Et ça ne serait pas lié au contexte budgétaire difficile dans lequel se trouve TVA. C'est tout simplement une série qui avait été pensée, semble-t-il, au départ pour trois saison. Il y a la presse qui a réussi à attraper le chanteur Jean Leloup. Pourquoi? Parce que le spectacle Paradis perdu, le spectacle hommage du Cirque du Soleil à Jean Leloup, est présenté à compter d'aujourd'hui du côté de Trois-Rivières. Ça fait 15 ans à peu près qu'il n'a pas consommé Jean Leloup. Il compose la musique encore, il joue de la guitare, il prend ce cool, mais il prend soin beaucoup de sa maman. Et pour expliquer son absence aussi, il nous parle d'un problème d'acouphène qui l'empêchait de chanter juste, mais ça irait très bien jusqu'à présent. Vous irez lire ça dans la presse. Et dès 15h55 cet après-midi, un peu beaucoup passionnément, les pétales sont Justin Morissette, entre autres. Justin qui vit de l'anxiété à cause de quelque chose qu'il aime profondément, et c'est l'animation des soirées de Juste pour rire.
1: Marie, tu viens de nous parler de ton voyage en France et en Sicile. C'est deux endroits où tu es allé plus qu'une fois. Tu as aimé ça, y est retourné. C'est un endroit que tu choisis souvent. Nous autres, ce qu'on veut savoir, c'est est-ce que vous allez souvent à la même place en voyage? Est-ce qu'il y a des endroits qui vous donnent le goût d'y retourner sans cesse? Puis si tu te dis, pourquoi j'irai ailleurs? C'est là que je me sens bien. Oui, donc, texto 6-12-13.
2: Québec. Hein?
1: Québec.
3: Non,
1: mais ça se peut.
2: Mais c'est
3: une blague. Je voyage pas à Québec, là.
1: Non, mais pourquoi?
3: Ben là, voyager à Québec.
1: Ben quoi? Pour plein de monde, c'est ça.
3: C'est le fun de passer à Québec.
1: Ben,
3: c'est deux semaines à Québec.

0: Trix avec Briller. Est-ce que vous allez souvent au même endroit en vacances? Moi, quand j'étais plus jeune, je vous avoue très franchement que je jugeais les gens qui allaient toujours à Old Orchard parce que je me disais, allez voir d'autres choses.
1: Ah, oh, les Québécois dans le même.
0: Changer de place, tu sais, aller faire un tour dans d'autres coins du monde, oui. Visiter, ouvrir vos horizons. Puis après ça, j'avais une personne près de moi qui allait toujours à Charlevoix dans le même bed and breakfast chaque année. Même semaine. Puis là, j'étais comme, pourquoi ils font ça? Ça n'a pas rapport. Tu sais, je dis, il me semble, faut que tu varies un peu, faut que tu vois du pays, faut que tu changes d'idée. Et je commence à changer d'idée tranquillement, pas vite. Parce que j'ai développé depuis 2 ans un amour profond pour le Bas-Saint-Laurent et la Haute-Gaspésie. J'adore ce coin-là, c'est pas trop loin. Tu prends le traversier, t'arrives à Trois-Pistoles des Escoumins, tu t'installes l'autre bord. Il y a quelque chose de d'hyper chill. Puis en même temps, il y a plein d'activités à faire, plein de choses à faire dans le coin de Sainte-Anne-des-Monts, Cap-Chat et compagnie. Puis même dans le coin de Rivière-du-Loup, Trois-Pistoles. J'adore la vibe de cet endroit-là. Et présentement, j'ai le goût d'y retourner à chaque année. Tellement que là, on est allé l'automne passé, on est allé l'automne d'avant, on est allé au début du printemps, puis on y retourne au mois d'août.
1: Tabarouette! T'as trouvé ton spot?
0: Fait mais que j'arrête de juger le monde!
1: Mais c'est ça, de trouver.
0: Ben oui, j'ai trouvé un endroit. Tu sais, à la limite, là, je me louerais quelque chose pour passer mes étés là au complet. L'hiver me tenterait moins un peu, mais vraiment, là, l'été, j'irais la passer là, sur le bord du fleuve, les montagnes l'autre bord. J'adore cet endroit.
1: C'est beau le bord du fleuve.
0: C'est un endroit, vous autres, où vous avez le goût de retourner tout le temps, comme ça?
1: Ben oui. Moi, quand j'étais jeune, c'était à Sandbanks, en Ontario, camping qui donne sur le lac Ontario, la plage. J'ai jamais encore à ce jour touché du sable aussi doux que là-bas. Les terrains de camping sont intimes. La vibe est le fun là-bas. On y allait chaque été et j'ai tellement hâte d'y retourner. Là. Ça sera pas dans le même contexte, là, mais j'ai vraiment hâte d'y retourner. Soit avec ma famille, avec mon chum, lui faire découvrir ce coin de pays qui est paradisiaque puis qui est pas... si loin d'ici.
0: J'y vais en septembre, moi. Je vais faire un tour à Toronto, puis après ça, on va faire un tour à Sandbanks. J'ai bien hâte de voir ça. J'ai hâte de découvrir cet endroit-là.
1: C'est merveilleux.
0: Je connais pas.
2: Moi, c'est la Toscane. J'aime ça retourner en Toscane. J'aime beaucoup l'Italie. J'aime les mets, j'aime les pâtes, les pizzas, les spécialités culinaires, les Italiens. Non, mais je me sens bien là-bas. Vraiment.
1: On dirait qu'il y a une ambiance.
2: C'est comme ça. Si j'étais née là un jour. On dirait que c'est comme si je revenais chez nous. C'est niaiseux, hein? J'aime beaucoup, beaucoup, beaucoup l'Italie, notamment la Toscane. Puis j'aimerais ça y retourner, voyager seule.
0: C'est une super... T'aimes la vibe de la place. Le seul problème, c'est l'avion puis le prix que ça te coûte pour y aller. Parce que, admettons là, que ça serait, je sais pas moi, comme si c'était loin comme en Outaouais, tu serais tout le temps rendu là, non?
2: Je pense que oui. Je pense que oui. J'aime beaucoup. Puis c'est ça, je voudrais le faire seule. C'est-à-dire que j'aimerais ça me poser dans une villa, toute seule, puis pouvoir juste profiter des bons vins, de la bonne bouffe, rien faire. La Dolce Vita, c'est vraiment ça. Je voudrais pas visiter, je voudrais juste
0: vivre
2: me poser.
0: Mais ça, j'avoue, là, quand tu trouves un spot puis que tu dis, je veux m'installer pour pouvoir vivre la place, il y a Stéphanie qui nous a dit qu'elle, c'est Disney. Disney, elle capote là-dessus, elle y retournerait tout le temps. Elle est 4 fois. Pierre-Hébert et Véro ont beaucoup d'opportunités.
1: Oui, hein?
0: Il y a André qui nous dit la région de Charlevoix.
1: Oui, Carole qui nous dit le Nouveau-Brunswick.
0: Ouais,
1: Christine qui nous dit Bromont et les environs.
0: Oui.
1: C'est beau, plein d'activités. Je pourrais y aller chaque année. Fait que clairement, être allé plus d'une fois. Il y a aussi Maxime Girard qui nous parle des îles de la Madeleine tous les étés depuis 2001.
0: Non, Max, connais-tu du monde, là? Connais-tu du monde aux îles? Parce que là, il y allait à chaque année. Il faut comme t'aies une petite passe, là, juste te réserver le traversier pour aller l'autre bord.
1: C'est mon rêve.
0: Là.
1: Je peux pas croire que je suis jamais allé là.
0: Je suis jamais allé non plus.
2: Moi non plus. D'y aller aux îles de la Madeleine. Franchement, là, je viens de voir des photos passer des îles. Moi, c'est Martine Séguin qui nous a envoyé par Messenger, justement, la photo. C'est de toute beauté.
0: Textez-nous 6-12-13, l'endroit où vous allez et où vous retournez régulièrement en vacances ou en voyage. Et Katia s'en vient dans quelques minutes à Rouge.
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0: Car le pirate avec ne m'appelle pas au 96.9 Rouge, quel sera le mot collé au balado aujourd'hui?
1: Zaz!
0: Comment ça va?
2: Bon, ça va bien?
0: Là, ton party de festival des vins interminable, il se termine-tu, là?
2: Là, faut que ça arrête.
0: Là, ça suffit.
2: Là, j'ai trop de festivités.
0: Là, ça mire, là, ça va se tranquilliser un peu.
2: Faut que j'arrête jusqu'à jeudi.
0: Oui, ben là, oui.
1: Une pause de deux jours.
2: Une pause de deux jours parce que là, il y a un autre festival qui commence.
0: Ah ouais.
2: Là, je vais voir Éric Lapointe, moi.
0: Tu vas voir Monsieur Lapointe.
2: Oui, je vais voir Éric dimanche, ça, c'est sûr.
0: Moi, je vais voir Alexis on Fire.
2: Oui, ça doit être pas pire aussi.
0: Ça va être brutal, les
2: ouais,
0: amis.
2: En tout cas, je vais voir, là, mais je me donne jusqu'à jeudi pour y penser. Ce que je vais faire. Deux jours de repos. Hey, selon un nouveau sondage, le début des vacances de la construction ne veut pas dire relaxer, mais plutôt une liste de travaux. Est-ce que vous en faites partie?
1: Ah.
2: Moi, oui.
1: Oh.
2: Moi, oui, parce que moi, j'ai de la peinture à faire.
1: Ah!
0: La peinture où?
2: En bas, dans ma... Je veux peinturer ma salle de bain puis un bureau qui va devenir la nouvelle chambre de mon fils que je descends en bas.
0: Oh, ouais. C'est fait, c'est prise, cette décision-là.
2: La décision est prise, mais il faut qu'on ait des petits travaux à faire. Mais c'est surprenant parce que souvent, il y a des gens qui vont faire ça pendant les vacances. Moi, je me donne pas de pression, par exemple.
0: Non?
2: Je veux le faire.
0: Ouais.
2: Pis si je le fais pas, ça sera pas si grave.
0: Okay. Ouais.
2: Mais je me mets comme objectif de le faire.
0: Je veux le faire.
2: Ah ben alors...
0: Est-ce que ça implique que tu participes?
2: Oui, là, je participe. Là,
1: j'ai pas le choix.
2: Moi, je peinture. J'aime ça peinturer, moi.
1: T'es pas une artiste.
0: Mais t'es peintre.
2: Oui, mais j'aime ça peinturer des murs aussi.
0: Ah, OK.
2: Oui, j'aime pas ça. C'est la seule affaire que j'aime faire dans la...
0: Je suis content de savoir qu'il y a une affaire que t'aimes faire en réno.
2: Oui, c'est
0: pas toi, Éric, qui se retrouve avec le
2: trou. C'est ça. Là, j'enlève mon casque blanc. Mais tout ça pour dire qu'il y a quand même des gens qui font ça. Est-ce que vous en faites partie ou vous allez plutôt relaxer pendant deux semaines, vous autres?
1: Moi, je vais rester accrochée sur « Je descends mon fils en bas ». Pourquoi donc?
2: Ben, pas là, c'est parce que là, il y a une blonde. On a décidé que...
0: Là, ça fait du bruit en haut.
2: Ben là, ça fait pas nécessairement... Non, pas de bruit quand je suis là, là. Non, pas de bruit quand je suis là, mais ça va descendre en bas.
0: On
2: est
0: capable de faire ça en silence, ça va être
2: mieux. Ça va être mieux, là, mettons qu'on ouvre les portes puis ouvre l'autre bord tout de suite, là. Ça va être plus intimité.
1: Oui, oui, voilà.
2: C'est de l'intimité. Alors, on va voir ce sujet.
0: Tu sais qu'il y a l'âge d'aller en appart aussi, hein?
2: Il n'y a pas l'âge d'aller en appart, à l'école.
1: Ben, il y a l'âge.
2: Oui, il y a l'âge.
1: Il y a l'âge.
2: Il est à l'université.
1: Il était pas rendu là dans sa vie.
2: Non, il y a eu, il vient d'avoir 22.
0: Ah, il y a l'âge.
2: Il vient d'avoir 22, mais il est encore à l'école.
1: Ah, il est jeune, là.
2: Ah, faut pas qu'il parte suite,
1: ben non.
2: Là.
1: Dans le sous-sol, c'est parti.
2: Garde,
0: je l'ai
2: juste.
0: Ah, il est à la
2: toi, t'es dans le sous-sol, toi, moi.
0: L'excellent âge.
2: Bon, tu veux?
0: 22 ans, c'est l'âge parfait, mais dans le sous-sol de quelqu'un.
1: Je connais ça.
2: 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Demain, on est déjà jeudi. Hein?
0: Bien sûr.
1: Ben oui.
2: Hey, ça veut dire que c'est demain. J'ai pas de pause. C'est déjà un quart soir de pause. C'est demain jeudi.
1: Oui.
2: Ben gardons ça. C'est juste un soir, j'ai rien.
1: Oh,
2: OK.
1: Non,
2: fait que c'est demain.
0: Tu tombes en vacances vendredi.
2: Bonne chance. Parce que j'ai trop d'activités. Ça a plus de sens. Faut que je me repose.
0: Ouais.
1: Ah oui, Katia.
2: À tantôt, les amis.
0: Amuse-toi bien. Bon oui. Show. Nous autres, on se retrouve à 5h30 demain matin. On va jouer, entre autres, à la playlist.
1: Oui.
0: Qui sera le meilleur DJ de la semaine, mesdames, messieurs? Marie, t'es là pour les deux, trois prochaines journées. Oui, c'est ça. Là, on essaie de démêler le monde. C'est pas facile. Chabouzi s'en vient avec Born to Die et Madonna qui vient tout juste de lancer un nouvel album. Les critiques sont dithyrambique, mesdames et messieurs. Non, c'est vraiment très, très fort. Si vous l'aimez, allez écouter ça. Voici Sorry.
3: Je suis désolée.

Ceux qui travaillent dehors aujourd'hui vont trouver ça un petit peu plus confortable, là. On a 19 degrés sur le Saguenay-Lac-Saint-Jean. C'est plus frais aujourd'hui. Ça va quand même grimper à 22. Alternance soleil-nuage avec un petit 40% de possibilité d'averse. On peut s'en sauver. Vous êtes en congé vendredi. Vous débutez bientôt les vacances. Vous voulez souhaiter bonne fête à quelqu'un ou faire des salutations. SMS 6-12-13. On écoute Kiss.

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On est en train de perdre notre soleil un peu, là. Je sais pas du côté du lac Saint-Jean comment c'est. Ça va être alternance soleil-nuage. C'est prévu pour aujourd'hui. 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Donc, allez vous inscrire sur le rougefm.ca dans la section concours et c'est une croisière pour 10 personnes. Le moyen parti. Ed Sheeran en musique.

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On est à la préparation du Festival des bières du monde. Ça débute demain, je vous le rappelle, sur la zone portuaire de Chicoutimi, microbrasserie, distillerie. Il y a toujours des food trucks, combats de lutte, des ateliers. Il y a des shows gratuits aussi. Donc, ça débute demain pour des forfaits, des informations, des détails. Bièresdumonde.ca.

0: Est-ce qu'on aurait dû m'enseigner?
1: Je sais que je vais faire plaisir à beaucoup, beaucoup de monde avec cette nouveauté de Benson Boone qui a pour titre The Time of My Life. On l'écoute au 96.9 Rouge.

J'ai pas pris encore le temps d'écouter les chansons de Confession 2 de Madonna, mais je peux vous dire qu'elle a fait une entrée fracassante en tête du Billboard 200 avec un total assez impressionnant de 134 000 unités vendues dès la première semaine. Ça représente la meilleure performance de Madonna pour un album en première semaine depuis 2012. Donc, ce que j'ai entendu, les gens que je connais qui l'ont écouté ont trouvé ça très, très bon. Donc, je vais prendre le temps d'écouter ça, mais en tout cas, ça va très bien pour elle. Charlotte Cardin s'amène dans quelques instants, toujours en spectacle du côté de la France actuellement. Également, Bruno Mars.

0: titre. Et ça se poursuit au retour.
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2: Bonne fin d'avant-midi, ici Benoît Chevalier. La Banque du Canada maintient son taux directeur à 2,25. C'est la sixième fois consécutive qu'elle garde le statu quo. La banque justifie sa décision par des signes encourageants de reprise économique avec une progression de 2,5 au deuxième trimestre. Maintenant, Québec a confirmé ce matin des investissements de près de 700 millions de dollars à l'hôpital Charles-Lemoyne de Longueuil. Le bloc opératoire sera complètement remis à neuf. Par ailleurs, la sœur de Gabi Renault, Rachel Renault, annonce sa candidature pour la CAQ à la prochaine élection. Elle tentera se faire élire dans le nouveau comté de Bellefeuille, au nord de Montréal. Parlons maintenant de la ville de Toronto, qui est la pire au monde pour la pollution de l'air ce matin, selon le site IQ Air. C'est lié au panache de fumée des feux de forêt qui font toujours rage dans le nord-ouest de l'Ontario. Enfin, au sport, le Canadien disputera son premier match de la prochaine campagne le 29 septembre à Toronto. C'est tôt parce qu'on ajoute deux matchs au calendrier cette saison. On affrontera à nouveau les Maple Leafs le 6 octobre pour le premier match au Centre Bell.
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avoir un ciel variable, on va dire ça de même, soleil, nuages, c'est ce qui est prévu aujourd'hui. Un petit 30-40% de possibilité d'averse, on va peut-être passer à côté. Là, c'est stable. On a 19 degrés actuellement sur le Saguenay-Lac-Saint-Jean. C'est un peu plus frais qu'hier. Alors, ça va se réchauffer, par exemple, dans les prochains jours. Vendredi, 25, on nous prévoit, entre autres. En fin de semaine aussi, 25 degrés. Dimanche, plus beau que samedi pour l'instant, mais ça change tellement vite. On a eu de la misère à voir, ça change, mais c'est quand même bien, là, ce qui s'en vient côté température. En musique, on aura...

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1: Dans quelques instants, complètement été avec Denis Fortin. Je vous souhaite bon appétit. Et déjà 11h45, presque 46. On se retrouve tantôt à 13h. Salut!

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suis déjà rendu à la mi-juillet. Mon Dieu, que ça passe vite. Bonne heure de lunch, tout le monde. Merci d'être là, bien branché, où que vous soyez à travers le grand réseau rouge. Oui, Denis s'installe pour la prochaine heure avec une programmation musicale assez extraordinaire. En plat du jour, la plus téléchargée de l'histoire de la musique. Mon dessert met en vedette une fille qui était danseuse dans le vidéoclip de la pièce Maria de Ricky Martin. Mais auparavant, en entrée, l'homme qui a battu un record Guinness à Londres il y a quelques jours à peine, voici...

Ce dimanche, la fièvre de la Coupe du monde de soccer prend fin avec la grande finale. L'Angleterre ou l'Argentine de Messi, qui va s'y retrouver? On aura la réponse aux alentours de 17h pour l'instant. C'est la chanson thème de la Coupe du monde de 2010 avec Shakira.

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1: Elle était au Festival de jazz de Montreux hier, mais dans les dernières secondes, c'est surtout le Grand Réseau Rouge qui s'est fait entendre. Charlotte Cardin faisait suite à Shakira, la grande vedette du concert de la finale de la Coupe du Monde de soccer. C'est la première fois qu'un show de la mi-temps en finale de la Coupe du Monde, il durera 11 minutes, mettra en vedette Chris Martin de Coldplay qui sera dans un chœur. Il agit aussi, il faut le savoir, comme commissaire artistique de ce spectacle où l'on trouvera Burna Boy, BTS, bien sûr Shakira, Madonna et celui dont le nom a été ajouté la semaine dernière à peine, Justin Bieber. Il va y avoir bien du monde branché sur sa télé dimanche après-midi. Ça va frôler 2 milliards, moi j'ai l'impression. C'est fou la popularité du soccer. Dans quelques secondes, parlant de popularité, la plus téléchargée de l'histoire de iTunes se cache derrière mon plat du jour et elle précédera la nouvelle mariée Taylor Swift qui s'en est bientôt dans vos oreilles.
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2: On va jouer à la chanson inversée. 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Même ça va être plus facile de trouver l'artiste.
3: C'est Zaz, ça?
2: Non.
4: C'est Choosing Texas, c'est Lil Henry.
3: Hey, je t'ai loué avec Zaz.
2: Je le vois.
4: Ouais. Oui, ça aurait pu, Marie.
3: J'étais loin des Lalinglés parce que j'ai pensé à Zaz, Ariane Moffat ou encore comment qu'elle s'appelait, là? Carpentier?
2: Valérie Carpentier.
4: Valérie Carpentier.
3: Oh, Carpentier. J'entends ce travail.
2: Elle est tellement européenne.
4: Ah, oh, c'est Scooter Gas. Oui, c'est Scooter
2: avec
4: Gas.
2: Avec Ricardo. Marie, t'es pas venue d'Europe, on dirait, le Zaz. Fromage.
3: Je m'énerve tellement.
4: Mais t'essayes.
3: T'essayes sur un moyen temps.
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26: On est à l'heure du plat du jour avec le plus gros hit mondial d'année 2009 et le 5e plus gros succès de la décennie 2000, rien de moins. Les Black Eyed Peas, sur des beats de David Guetta, nous offrent I Got a Feeling. Et c'est à Rouge que ça se passe.

si Ricardo a inspiré votre dîner de ce 15 juillet, mais je sais que c'est une franco-espagnole qui est derrière notre dessert du jour. Sandra Miranda était la danseuse dans le vidéoclip de la pièce Maria de Ricky Martin. Elle a reprise en 1999 une vieille tune italienne des années 80. Ça a donné un hit mondial qui est parfait pour la chaleur qui perdure à travers la province. Sur Vamos a la Playa, voici Miranda dans Complètement été à vous.

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0: retour dans quelques petites minutes.
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noircir un peu. Le ciel est noir à certains endroits. Est-ce qu'on va avoir un petit peu de pluie? C'est possible. C'est ce qui est prévu aujourd'hui. 30-40%, ce serait peut-être pas si pire que ça, mais on va peut-être avoir, peut-être vous dire des flocons. Non, pas de flocons. Quelques gouttes de pluie. Flocons, on va attendre. On n'est pas prêt à ça. On a plein de bonne musique pour vous cet après-midi. Calvin Harris s'amène. On aura également Ultra Naté avec Free. Et on débute avec l'excellente Miley Cyrus.

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actuellement toujours pas de pluie, alors c'est quand même pas si mal comme température aujourd'hui. J'en ai glissé un mot ce matin. La reine de la pop, Madonna, a réalisé ses meilleurs scores depuis plus de 10 ans pour la première semaine de la sortie Confession 2, en fait. Et elle est d'avoir 234 000 unités dans quelques jours. Ça a été... c'est très, très bon parce que ça faisait depuis 2012 qu'elle n'avait pas réalisé ça en moins d'une semaine. On va l'écouter avec un souvenir dans quelques instants. Madonna avec Vogue.

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bonne chanson de Vincent Vallière en attendant le soleil. C'est un peu ça qu'on fait cet après-midi. On n'en a pas beaucoup. Le soleil, c'est plus des nuages, mais on n'a pas de pluie. En tout cas, pas encore. J'ai parlé cette semaine de Jennifer Lopez qui avait enfin vendu sa maison qu'elle avait achetée avec Ben Affleck en 2023. Mais là, ça a l'air que c'est ce que j'ai su il y a une couple d'heures. L'acheteur s'est désisté. Il veut plus l'acheter. Il avait donné un dépôt. C'est quand même 61 millions de dollars qu'elle faisait le prix de la maison. Elle avait baissé un peu. C'était au-dessus de même pas loin de 80 millions US. Là, elle l'avait baissé. Ça nous fait, nous autres, à peu près 86 millions canadiens pour cette maison-là. Et elle ne l'a pas vendu encore. On l'écoute à Rouge.

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0: est-ce qu'on va faire le tirage pour la Marjolaine? C'est demain. Parce que demain, on est déjà jeudi. On vous laisse toujours un peu de temps, là, parce que la croisière, c'est vendredi, sur la Marjolaine. En plus, on nous prévoit vraiment un beau vendredi. C'est pour 10 personnes. C'est pour ça qu'on va faire le tirage demain. Il faut quand même vous trouver une couple d'amis pour vous accompagner. C'est un grand succès encore vendredi dernier. Ça veut dire qu'ils ont eu beaucoup de plaisir. C'est le DJ Carl Brendel, que vous connaissez certainement, qui s'occupe de la musique sur place. Alors, c'est demain que je vais faire le tirage. Ce qui veut dire que vous pouvez encore aller vous inscrire au rougefm.ca dans la section concours. Il sera au Festival d'été de Québec en fin de semaine. Jelly Roll et Alex Warren.
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Je sais pas si vous avez vu la série Le Gouffre Lumineux. Moi, la seule affaire que j'ai pas, c'est tout.tv. Là, j'ai pas pu la regarder, mais les critiques sont unanimes. Ça a l'air que c'est excessivement bon. Et je voyais que les téléspectateurs ont donné leur opinion également. Et tout le monde est unanime. Ça a l'air que c'est extraordinaire. Évidemment, c'est inspiré de la vie d'Annick Lemay. C'est le combat qu'elle a fait contre le cancer. Production de 10 épisodes d'une heure. Et ça a captivé tout le monde. C'est sur tout.tv actuellement. Il y a des grosses chances qu'on le voit à un moment donné à la télévision, peut-être Radio-Canada. Mais si vous avez tout.tv, Le Gouffre Lumineux, allez voir ça. Shakira avec Die Die, ça s'en vient.

0: hâte de vous faire entendre ça. 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
2: Bon après-midi, c'est Jean-Luc Legendre. Santé Québec n'a toujours pas statué sur la suite du déploiement du dossier santé numérique. La PDG de Santé Québec, Geneviève Biron, est satisfaite des résultats du lancement du DSN dans les deux régions où le projet pilote a été déployé, en Mauricie et dans le nord-ouest de Montréal.
3: La technologie fonctionne bien. On a des bénéfices attendus qui ont été mis de l'avant. On veut les analyser. On tardera pas là, à regarder comment ça va se déployer dans d'autres hôpitaux.
2: 9 barrages inutiles sur les cours d'eau de la province seront démantelés au cours des 5 prochaines années. Il s'agit de barrages modestes qui servaient autrefois au flottage du bois. 32 autres barrages seront laissés à l'abandon pour permettre aux rivières de reprendre leur cours naturel. Le ministère de l'Environnement entend réévaluer les besoins des 900 barrages sous sa responsabilité. Et puis la Banque du Canada maintient son taux directeur à 2,25%. La banque justifie sa décision par des signes encourageants de reprise économique avec une progression de 2,5% au deuxième trimestre.
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Merci. Salut, c'est Phil Roy. Tantôt, dans Un peu beaucoup passionnément, mes pétales seront Justin Morissette et Marie-Ève Morancy. On se donne rendez-vous 15h55 à Rouge.

Il y a la finale de la Coupe du Monde qui prend de l'ampleur. La FIFA a annoncé aujourd'hui que Post Malone sera la tête d'affiche de la cérémonie de clôture qui va se dérouler avant le coup d'envoi du match, finalement dimanche le 19. Dimanche cette semaine, ça se passe dans le New Jersey. Post Malone qu'on va entendre tantôt avec Circle. Il y a Charlotte Cardin également qui est en train de travailler sur son troisième album qui est prévu supposément pour l'automne. Ça va très bien en France. Elle sait qu'elle fait la première page de la revue Bazar en Europe qui sera en kiosque demain. Et elle s'en vient en musique avec cette chanson.

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1: Il y a Antoine qui dit, moi, je me suis endormi pendant que ma blonde poussait à l'accouchement. Elle m'en parle encore régulièrement. Notre titre a 5 ans.
2: Hey,
1: c'est
2: bon. Hey, ça, c'est très bon.
1: Hey, tu t'endors, tu te réveilles tes pères.
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0: Blaise avec Phil Roy et un peu beaucoup passionnément ses pétales aujourd'hui, Justin Morissette et Marie-Ève Morancy. Je vous souhaite une excellente fin de journée. On se reparle demain matin et demain, on va faire le tirage de notre croisière pour 10 personnes sur la Marjolaine. Allez vous inscrire au gfm.ca. Salut!
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2: Bon après-midi, ici Jean-Luc Legendre. Santé Québec n'a toujours pas statué sur la suite du déploiement du dossier santé numérique. La PDG de Santé Québec, Geneviève Biron, est satisfaite des résultats du lancement du DSN dans les deux régions où le projet pilote a été déployé, soit en Mauricie et dans le nord-ouest de Montréal.
3: La technologie fonctionne bien. On a des bénéfices attendus qui ont été mis de l'avant. On veut les analyser. On tardera pas là, à regarder comment ça va se déployer dans d'autres hôpitaux.
2: Une centaine d'ingénieurs du gouvernement en grève générale illimitée depuis 10 jours ont manifesté aujourd'hui au centre-ville de Trois-Rivières. Les 1900 syndiqués sans convention collective depuis mars 2023 réclament de meilleurs salaires. Plus d'une centaine de chantiers sont présentement affectés par cette grève partout dans la province. Une sexologue a été suspendue de son ordre professionnel pour une période de 4 mois pour sa participation à l'émission « Combien tu m'aimes » qui est diffusée par Nouveau. Il s'agit de la sexologue Sylvie Lavallée qui écope en plus d'une amende de 5 000 $. L'ordre lui reproche d'avoir prodigué des conseils à des couples sans avoir toutes les informations nécessaires et sans avoir obtenu le consentement des couples. Madame Lavallée croyait que les participants consentaient d'emblée en raison de leur inscription volontaire à l'émission. La sœur d'une victime de féminicide qui a mis de la pression pour faire adopter la loi Gaby Renault sera candidate pour l'équipe de Christine Fréchette. Rachel Renault représentera la CAQ dans la toute nouvelle circonscription de Bellefeuille. Gaby Renault a été tuée par son conjoint l'automne dernier. La loi qui porte son nom permet à des personnes de connaître les antécédents criminels d'un nouveau conjoint. Et puis à la Coupe du monde de soccer, c'est l'égalité 0-0 après la première mi-temps de cette demi-finale entre l'Angleterre et l'Argentine. Place ça fait le roi et les pétales.
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6: Oh oui, voici Phil Roy et ses pétales en ce mercredi 15 juillet. Qui sont les pétales jusqu'à 16 heures pour un peu beaucoup passionnément? Eh bien, je vous l'ai dit sans plus tarder, il s'agit de la formidable, de la talentueuse, de l'étincelante Marie-Ève Morancy!
7: Ouais, ouais, ouais.
6: Et de Justin Morissette.
8: Bonsoir!
6: On est là jusqu'à 18 heures exactement. Comment vous allez, mes beaux petits chats d'amour?
8: Ça va bien.
7: Très fébrile, moi, d'être avec Justin.
8: Eh, hey, voyons.
7: Ah ouais, mais c'est malade. Ouais, ben, moi, je suis vraiment contente.
6: Là, OK. Là, il faut dire, OK, là, il faut lever l'embargo, mettre les points saisis puis les bords saisis.
7: Oui.
6: Marie-Ève Morancy, il y a peu de gens qui savent ça, mais Justin et toi, vous avez déjà travaillé ensemble, mais sans travailler en... Explique-nous où c'est que tu l'as suivi tard le soir.
7: Bon. Alors, non, c'est pas ça. C'est que Justin, depuis 2 ou 3 ans, il fait la voix du fils de Joanne dans la série Joanne la psy des stars.
8: Oui, c'est vrai, je fais ça.
7: Il a comme un peu oublié. En même temps, il demande de faire une ligne par année. Là. C'est pas un grand rôle que j'ai donné, excusez-moi. Mais c'est très drôle parce que il s'appelle Jean Cain, bien sûr, le fils de Joanne. Personne va être surpris de ça. Et Jean Cain déteste sa mère. Donc, Justin, là, une fois par année, il va juste en studio crier « Va chier! » Et Joanne, si elle cogne à la porte de son fils pendant qu'il dort, ben, il répond juste « Va chier! » Ou il y a un message de répondeur où est-ce que c'est « Salut, c'est Jean Cain, laissez-moi un message. C'est toi, maman, mange la marde. » Tu sais, c'est ça, notre relation.
6: C'est pas belle relation.
7: Moi, j'ai juste écrit des lignes niaiseuses pour que Justin Morissette les dise. Puis, il les dit dans ma série depuis bientôt 3 ans. Puis là, enfin, on travaille pour vrai ensemble dans la même pièce.
8: Enfin, on se rend compte.
6: Alors, Justin, si t'avais une chose à dire à Marie-Ève, ça serait quoi?
8: Va chier.
6: Voilà! Hey Marie-Ève, aujourd'hui, on te met au service à la clientèle, ce qui veut dire que c'est toi qui vas être au 6-12-13.
7: Ah,
6: alors, tout au long de l'émission, quand les gens vont texter au 6-12-13, c'est toi qui vas recevoir leurs commentaires, leurs plaintes, leurs suggestions. Alors, tu seras donc aux commandes de tout ça.
7: Alors,
6: écrivez.
7: D'ailleurs, je me cherche une bonne recette de muffins au sang. Si jamais il y en a, je vais l'intégrer ça dans mes sageries.
6: Non, mais pour de vrai, envoyez-nous votre meilleure recette de muffins au son ou pas au son, mais...
7: Non, pas au son. Votre ça pour avoir l'air grano.
6: Alors, votre meilleure recette de muffins. Et Marie-Ève va pouvoir en faire la nomenclature en avec ondes plaisir. Partout au Québec. Merci d'être avec nous, Maeve. Justin Morissette.
8: Oui.
6: Tu participes au podcast Encore là, qui est animé par Jean-Thomas Jobin et Juliane Côté. Première question, le savais-tu que tu faisais ça?
1: Oui.
6: Parfait.
7: Non, mais comme ça, tu pas que
6: tu faisais la voix.
1: Oui.
6: Peux-tu nous expliquer un peu c'est quoi ton rôle dans le projet, puis c'est quoi le concept de ce podcast-là?
1: En fait, c'est pas nécessairement ce podcast-là plus que PAF, pas allergique au fun, qui est la plateforme de diffusion de plusieurs podcasts, dont encore là avec Jean-Tom. Fait qu'on fait des petites capsules réseaux sociaux, puis là, j'étais avec eux autres la semaine passée, justement. Eux reçoivent des personnes âgées qui racontent leur histoire, puis ils parlent justement de ça. C'est très beau. C'est très touchant comme concept.
6: Pour
1: en avoir écouté quelques-uns, pour en avoir vu quelques enregistrements, c'est vraiment touchant. Puis Jean-Thomas est quelqu'un qui pleure à chaque enregistrement.
6: Oui, Jean-Thomas, la larme facile. Surtout avec les gens, avec les aînés.
1: Oui. En fait,
6: il y avait une relation très, très proche avec ses parents.
1: Oui.
6: Puis, voilà.
1: Ce projet-là, fait que je faisais des clips avec Jean-Thomas la semaine passée. Mais sur PAF, il y en a plein des contenus comme ça. On a fait plein de contenus réseaux sociaux.
7: Il y a des contenus aussi où tu te gèles derrière dans un bain de glace avec Pascal Cameron.
1: Oui.
7: J'ai des parties de mon intérieur, qui sont encore congelées. C'est terrible. C'est
6: ça qu'on dit quand on dit qu'on fait congeler nos ovaires?
7: Oui, j'ai fait congeler tous mes ovaires et ça va dégeler tranquillement.
6: Sinon, le festival Juste pour rire qui commence ce soir et on a annoncé que tu allais faire l'animation, Justin Morissette, de 5 shows extérieurs dans le cadre du festival.
1: Yep.
6: Ça va se passer dans le quartier des spectacles. Tu reçois 4 ou 5 humoristes par show. Tu offres des belles découvertes et aussi des humoristes bien établis qu'on connaît, qu'on aime.
1: Absolument.
6: Et c'est toi qui vas animer ça, c'est malade. Félicitations.
1: Merci, Vince Mat, Saint-Loto-Québec, du 16 au 19 juillet et le 23 juillet la semaine prochaine aussi.
6: Parfait.
1: Une belle soirée.
6: Et toutes les shows commencent à 20h. C'est gratuit.
1: C'est gratuit.
6: Extérieur. Alors, allez voir ça. Merci d'être là, mon beau Justin.
1: Yes, merci.
6: Aujourd'hui, on a un gros menu. Premièrement, sur le coup de 17h, ça sera donc les passionnément, les pas du tout du jour. Vous avez jusqu'à cette heure-là pour nous texter vos moments forts ou encore vos moments faibles via le 6-12-13. Je vous rappelle qu'aujourd'hui, c'est Marie-Ève Morancy qui reçoit vos messages, fait que soyez graisseux. Alors aussi, on va parler de chars électriques, de démission d'âmes sœurs et de toilettes rembourrées, alors que vous ayez déjà oublié que vous êtes l'enfant de Marie-Ève ou que vous suiviez Justin très tard le soir. On passe les 2 prochaines heures ensemble pour un peu,
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0: Jusqu'à 18h, vous écoutez un peu beaucoup passionnément Phil Roy en compagnie de Justin Morissette et de Marie-Ève Morancy.
1: Oui, plus tôt j'avais demandé des recettes de muffins.
0: Oui.
1: Sur la messagerie texte, ça commence à rentrer, mais il y a surtout José qui dit « Hey Marie-Ève, pour les recettes de muffins, va chez Costco, ils sont super bons! » Bon, oui. José, c'est vrai. Profite de ton été, bons. Marie-Ève.
0: C'est les très très gros muffins, là, tu sais,
1: oui. Tout au chocolat, immense. Tout au...
2: Ah, ouais. Mais c'est bon, ça.
0: Mais tu peux pas en manger un au complet.
1: C'est comme pour deux.
2: Ben oui, j'ai fait 300, moi.
1: Ah, ouais. C'est ça, il vient d'avoir 13 ans, là.
0: Oui. Ils viennent, lui,
1: oui.
0: Tout de suite après la toune de Rihanna.
2: Hey,
0: vous souvenez-vous de votre premier emploi?
2: Oui.
0: Ever. Ben, toi, c'est sûr, c'est genre ici, à la radio.
2: Non, ma job étudiante.
0: Non, c'était où, Justin? Je suis curieux.
2: Dans une petite épicerie, là, dans le coin du chalet, là. C'était okay. Comme...

0: épicerie dépanneur. Une épicerie dans un building qui a le size d'un DEP, là.
1: OK, ouais, ouais, ouais.
0: C'était comme vraiment petit.
1: Y avait-tu une SAQ agence dedans? Là,
0: ouais, genre,
2: un genre de magasin général de Laurentides.
0: Exactement. Dans le petit village de Sainte-Marguerite-du-Lac-Masson.
1: Oui. Yes.
0: Pour ceux qui connaissent, ça s'appelait le Bonichois.
2: Okay.
0: Parce que maintenant, c'est une tradition. Ils nous envahissent.
1: Les
0: GAFA.
1: Toi, même.
2: Moi, c'était dans une fraisière. Je maquillais des enfants. C'était ma première job. Maquilleuse d'enfants dans une fraisière. Sauf que j'avais 13 ans, je maquillais pas super bien. Fait que, puis il faisait vraiment chaud. Fait que les résultats étaient dégueulasses. Les enfants avaient juste l'air de s'être ramassés.
1: Ma première job à vie, moi aussi, c'était dans une fraisière. On s'est peut-être croisés, puis on savait même pas. Moi, je cueillais des fraises pour 2$. On me payait 2$ le crête de 12 casseaux.
2: Oh, super.
1: Et je devais payer 2$ pour l'autobus qui m'y amenait. Le premier crête, c'était long, là. Fait qu'à la fin, on mettait des petits bombes, on mettait des roches dans le fond. Si vous avez acheté des fraises l'été 2002, vous avez droit à un retour collectif contre moi. Si vous avez acheté des fraises à Fabreville, je vous dois des excuses. Hey, je veux vous parler de première job parce qu'il y a Will Ferrell, le comédien, le très bon comédien, qui a raconté récemment qu'il a déjà travaillé dans un endroit très, très connu. Lui, au début de sa vingtaine, il avait été engagé à Walt Disney, à Disneyland. Il était vraiment content parce que lui, il espérait être un guide dans une attraction. Je sais pas si vous avez déjà fait la Jungle Cruise.
0: Les skippers.
1: Oui, t'embarques dans un genre de bateau, puis c'est un show d'humour, mais c'est hilarant.
0: Ils sont drôles.
1: Ils sont vraiment drôles. Puis lui, en fait, il est arrivé, puis il s'est plus retrouvé dans un stand à vendre des billets, là, tu sais. Puis là, ben lui, c'était pas ça qu'il voulait faire. Fait que il a même pas eu le courage de démissionner lui-même. Il a demandé à son ami d'appeler à la job pour dire ouais, Will s'en va finalement. Puis quand les boss ils ont dit OK, mais pourquoi il démissionne, son ami il a répondu ben parce qu'il y a eu un appel pour faire les essais pour aller jouer pour les Cowboys de Dallas.
2: Mais voyons donc,
0: oh my gosh.
1: Mais moi j'ai déjà eu une job que c'était pas du tout ce que je pensais que ça allait être. J'ai déjà été engagé, moi, c'est juste pour rire. Mais moi, je pensais que j'allais faire de quoi relier avec l'humour, là, t'sais? Puis finalement, j'étais à la billetterie. Dans l'entrevue, j'étais moi je veux faire de l'humour, j'ai été pris à l'École nationale de l'humour, je vais commencer au mois d'août, puis toutes les autres étaient comme ben là c'est malade, ben oui. Puis là, c'est moi qui appelais en février le monde pour dire salut, avez-vous reçu les prospectus? Ça vous tente-tu, vous, le gala de Rachid Badouri? Puis le monde était comme ben, on va y penser, pas de trouble. Raccrochais, j'ai appelé un autre appel. Je dérangeais le monde sur l'horreur de souper. Puis à un moment donné, j'ai fait « Hey, j'aime pas ça, faut que je parte ». J'avais l'impression de faire du porte-à-porte, mais téléphonique. Oui. Et ce que j'avais fait, c'est que juste avant de m'en aller, j'étais allé checker toutes les vedettes, voir s'ils avaient déjà acheté des billets. Puis là, j'avais leur numéro de téléphone.
2: Ah, c'est bon!
0: C'est vraiment bon.
1: Fait que j'étais comme, Rachid Badouri, il achète beaucoup de billets pour son gars-là.
2: Il amène sa famille. Il veut vraiment le voir.
1: Oui, il veut vraiment le voir. Hey, vous, c'est quoi la job que vous avez démissionné le plus rapidement et pour quelle raison? Textez-nous au 6-12-13. On vous lit tout de suite après Scotch and Poche, Bleu, Jeans Bleu. Vous êtes à Rouge et vous êtes

0: après avoir appris que Will Ferrell avait démissionné de sa job à Walt Disney après une seule journée et après avoir vous avoir appris que j'ai démissionné de la billetterie juste pour rire après avoir su que Rachid Badouri avait acheté 12 billets pour son gala. On s'est posé la question, c'est laquelle, avez-vous déjà eu une job que vous avez pas gardé longtemps et pourquoi? Et on a reçu énormément de textos au 6-12-13. Il y a quelqu'un qui dit, j'ai travaillé aux viandes La Croix. Je suis allé à l'usine avec la vanne de la compagnie de placement. J'ai senti la température et vu le gréement qu'il fallait mettre pour travailler, j'ai dit non, non, non. Moi, je rentre pas dans le shop pour, parce que tu sais, il fait froid là, là-dedans. T'sais,
1: oui, c'est... oui, oui.
0: La viande, c'est congelé ou surgelé. Ouais, surgelé, c'est pas si froid, mais congelé, c'est comme ça te prend un coat d'hiver, des bottes, puis tout le kit. Elle fait, non, non, non, dehors, c'est la canicule. J'en reviens de bord.
1: Il y a Kim qui nous écrit, j'ai travaillé 2 semaines dans un resto déjeuner, j'ai tout haï. Me lever à l'heure des poules, me faire chier avec des messieurs qui font des commentaires déplacés et qui chialent sur le degré de grillage de leur toast. C'est vrai que des messieurs, là, de la toast, c'est personnel.
0: Oui. C'est on dirait que tu as du vécu dans le
1: monde. Écoute, imagine un bonhomme là qui va manger au resto déjeuner tous les jours, c'est parce qu'il y a des habitués aussi là de ces places-là. Elle arrive là, le café, les toasts, c'est quelque chose de personnel chez le monde, ça.
0: Ouais, on a Francis qui nous appelle. Salut Francis.
2: Salut, ça va bien?
0: Ben maison, toi, ça va bien?
2: Yes.
0: Fait que toi, t'es pas resté longtemps à ta job, puis c'est vrai, là, tu travaillais où?
2: Ouais, ben moi j'ai été engagé comme pendant le temps des fêtes au HMV à l'époque où ça existait encore.
0: Oui.
2: RIP. C'était vraiment juste comme pour le temps des fêtes. Puis dans le fond, après une journée de 12 heures, j'étais comme non, c'est ça va être correct pour moi. Puis le lendemain, j'ai démissionné puis j'ai faké d'avoir trouvé une job justement dans un restaurant déjeuner.
0: Dis-moi, c'était en quelle année que t'as travaillé au HMV?
2: Mon Dieu, c'était 2015 ou 2016 là, comme les dernières années. Là.
0: Ah ouais, ok. Ouais. Tu te souviens-tu c'était quoi l'album là, que tout le monde voulait avoir?
2: Ouais, c'était le dernier de Coldplay.
0: Viva la vida.
2: Ouais, non, c'est ça.
0: Ok.
2: Non, c'était.
0: C'est pas Adventure of a Lifetime.
2: Ah, c'était. Ouais, lui. Oui,
0: ah
2: lui.
0: Oui, wow. Voilà. Yeah. Hey, on te engage. On te engage, toi, Jeffy. C'est vraiment bon. Il y a quelqu'un qui dit, hey, mais merci Francis de nous avoir appelé. Il y a quelqu'un qui dit, moi j'ai toffé 1 heure dans une usine de cornichons. Fallait mettre des cornichons dans des pots sur une ligne de montage. Ça puait, ça sentait tellement fort, j'arrêtais pas de vomir. Mais après 1 heure, j'ai fait, passez go, do not collect, m'en va chez nous.
3: Ben, une heure.
0: Ben, crime.
1: Mais j'avoue que si l'odeur du cornichon ne revient pas, c'est fini, au revoir.
0: Moi, j'ai déjà travaillé dans une shop de pliage de métal. Moi, il y a un été, là, c'était obscur, là, ce que
3: j'ai l'impression que t'as eu 12 vies.
0: Ouais, mais c'est parce que...
1: Pliage de métal.
0: OK, check, ben ça. Il y a un été, j'ai été engagé, ben j'ai été sollicité au cégep par du monde qui font de la peinture d'étudiants, là.
1: Ouais, ouais.
0: Sans nommer de nom, là. Okay. Puis, on s'était tout fait avoir. OK, j'ai pas vu une scène de cette affaire-là, à peu près pas. Honnêtement, là, ça avait mal fini. Puis là, ben l'été a commencé, toutes les jobs le fun sont toutes parties. Fait que moi, j'étais allé dans une agence de placement. J'ai dit, hey, ben j'ai pas haï ça moi, tu sais, comme trimballer du stock puis tu sais peinturer. Puis je pense que j'étais quand même bon.
1: Moi.
0: Fait que j'ai dit, ben je pourrais faire des jobs manuels. Ils ont dit, bon, ben on va te trouver quelque chose. Et à toutes les semaines, ils m'envoyaient dans une compagnie, puis là ils me disaient, la semaine prochaine, on te renvoie puis dans une autre place, puis après un mois, on va savoir où est-ce que tu vas aller, puis tu iras être placé à cet endroit-là.
1: Tu faisais des tests comme.
0: Ouais, fait que
3: j'étais en speed dating.
0: J'étais en speed dating de job. Fait que je m'en vais dans une shop de métal dans le quartier industriel de Laval. Puis première journée, c'est tu sais on fabriquait des racks, tu sais de pharmacie là, tu mets des trucs là. Ouais. Bon, mais ces racks là, ça pousse pas dans les arbres.
1: Non.
0: C'est du monde comme moi qui plie des affaires. Fait que j'étais comme, vous avez vu le film 8 Mile?
1: Oui.
0: Bon, mais M&M, il travaille dans une shop, il fait des bumpers de char. Ben, c'était la même affaire, mais nous autres, c'était des racks. Fait que je pesais sous des presses qui descendaient. Puis à un moment donné, ils me descendent dans la coupe. Fait qu'il dit, dans le fond, c'est une longue pièce de métal, une longue feuille de métal. Je coupe, ça tombe dans un bac. Puis quand je te dis go, tu vas y chercher. Fait que moi, j'attends dans une espèce de petit, dans un petit coin. Puis il y a du sang. Je fais, c'est quoi ce sang-là? Il dit, oh, yeah! Le jeune qui était là, il a pas entendu le bongo, il est allé, il y a une feuille qui est tombée, puis c'est comme paper cut de feuilles d'aluminium qui tombent. Et j'ai fait, oh my God, j'ai sorti des feuilles, mais j'arrêtais pas de penser à ça. J'étais comme, si seulement ma mère savait que j'étais ici. Puis là, ben c'était une usine, fait qu'il y avait une pause avec une cantine, pip, pip, pip, pip, qui arrivait, le monde vendait des peanuts et des sandwichs. J'étais embarqué dans mon char, je suis parti.
1: Mais l'agence de placement
0: était comme, on comprend ça, on va te renvoyer ailleurs. oui, t'as swipe à droite.
1: Eux autres, ils étaient à un rinçage.
0: J'ai swipe à droite.
1: Ils étaient à un rinçage de sang, oui, de garder leur employé.
0: J'ai peut-être le meilleur plieur de métal au monde. Hey, restez là parce qu'au retour, Justin Morissette nous parle d'une passion qui l'angoisse. Et parlant de passion, en voici une que tu as, celle que tu as pour Loud. J'adore toutes les femmes Loud. Savent danser. Juste pour toi, Justin, bon à rouge.
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0: Jusqu'à 18h, vous écoutez un peu beaucoup passionnément Phil Roy qui vous parle, Marie-Ève Morency et Justin Morissette. Justin, aujourd'hui, tu veux nous parler d'une affaire que t'aimes passionnément, mais en même temps que t'aimes pas.
1: Oui,
2: c'est
1: dualité.
2: C'est très intéressant.
1: Un beau paradoxe que j'ai trouvé comme paradoxe. Les appels. Mais c'est, on en a parlé tantôt rapidement, mais demain j'anime ma première soirée au festival Juste pour rire.
2: Oui.
1: La première de 5 demain soir. Mais c'est la première fois que j'anime de base. Mais c'est un contexte particulier. Tu sais, c'est dehors. Il va y avoir du monde. Beaucoup de monde,
0: oui.
1: Ou personne.
0: Le son est étrange et c'est il va ça. Y avoir des passants derrière.
1: Oui.
0: C'est pas parce qu'ils se foutent du show, Justin. C'est qu'eux autres, il y a une réservation au cadet.
1: Mais c'est ça. C'est qu'on sait pas pourquoi c'est les ça. Gens sont là.
2: Il y a
1: c'est
2: du monde
1: ça.
2: Qui mange du kit castor. Ah, il y aura de tout, il y aura de tout, il y aura de tout.
1: Il y a des gens qui veulent être là pour vrai.
2: Oui.
1: Il y a des gens qui vont juste être perdus.
2: Oui.
1: Ils vont chercher l'entrée du métro.
2: Beaucoup de touristes.
1: Il y a du monde qui vont tourner le coin puis dire, ouais, on se pas Laurent Paquin, ça, puis qui vont partir, tu sais. Fait que toutes sortes de monde.
0: Mais
1: le contexte me fait peur.
0: De loin. Toi puis Laurent,
1: méconnaissant. Honnêtement, j'osais pas le dire, mais méconnaissant.
0: Ouais.
1: Et c'est le seul show d'humour en fait que je vais faire que mon plus gros rival, c'est pas l'humoriste qui passe après moi, mais ça va être l'itinérant qui pisse sur le bord de la scène.
0: Oui, qui prend
1: une plus grosse clap.
0: Ouais.
1: C'est quand même tough. C'est tough. Fait que j'ai hâte, ça va être une belle expérience, mais ça me terrifie. Puis j'en ai parlé un peu avant le show, mais je suis une personne très anxieuse. Fait que si ça se passe mal, juste pour rien, ma psychologue va pouvoir s'acheter un chalet.
0: Oui.
1: Et ça m'a fait penser à quelque chose d'intéressant. Tu sais, quand on aime passionnément faire quelque chose, là, je parle de moi, mais je pense que ça s'applique à tout le monde, cette chose-là peut nous rendre vraiment nerveux, voire nous terrifier. Fait que c'est une passion qui nous fait battre triper, finalement. Là.
0: Puis surtout ce métier-là, là, tu sais, dans le sens où il est pas plus exigeant qu'un autre, mais c'est toujours de se pitcher dans le vide, de se mettre à nu. Moi, ma mère était prof.
1: Ouais.
0: Ma mère, des fois, elle donnait des genres d'ateliers à d'autres profs. Puis elle était comme... C'est ça que je trouve tough.
1: Oui.
0: C'est de se dire dans ma tête, je connais tellement ça puis je suis tellement hot qu'ils ont demandé à moi de vous enseigner quelque chose. Je trouve que quand on fait des arts de la scène, c'est de dire, je suis tellement hot puis tellement drôle que à soi, c'est sûr que je suis plus intéressant que tout ce qu'il y a dans le quartier des spectacles.
1: Ouais.
0: C'est ça des fois
2: ben oui.
1: Mais c'est ça, c'est que t'es sur scène, t'es vulnérable puis t'es comme là, vous allez m'écouter. Ouais. Je sais que les gens ils ont pas payé.
0: Oui.
1: Il y a une affaire face aux attentes.
2: Ah, c'est vrai, ça enlève une petite pression.
1: Oui, c'est gratis, ça. Vous me connaissez pas et c'est correct. Mais j'aime ça faire du monde, j'aime monter sur scène, mais mon 10 minutes d'animation en début du show, je sais que je vais avoir du fun. L'affaire, c'est les 72 heures avant où je dors plus.
2: Ouais.
1: Ben, deux semaines après où je vais repasser chaque phrase en me disant pourquoi j'ai dit ça.
0: Ah
1: ça,
0: oui,
1: c'est crochant.
0: Toute ton anxiété est dans l'analyse par après.
1: Hey, tellement, là.
0: Ah oui.
1: Ouais, ben, je suis pas capable de me réécouter, mais j'ai une bonne mémoire. Fait qu'en m'endormant, j'allais comme, hey, quand j'ai fait cette joke-là, man, au gars qui mangeait sa crème glacée, c'était fuck all. C'est ça, je vais
2: mais là,
1: dire ça.
2: T'as 5 soirs, ça, c'est la bonne affaire.
1: Oui.
2: C'est parce que là, tu vas pouvoir le lendemain faire, ok, attends, là, je vais me roder quelque chose, ça, là. Pas de joke de crème à la glace, là.
1: Oui, c'est ça, mais c'est quand même intéressant, je trouve, de se pencher là-dessus sur le paradoxe amour-haine. Qui nous font souffrir.
0: Oui.
1: Les joueurs de golf, par exemple, vont payer 120$ pour sacrer pendant 4 heures
0: et
1: dire qu'ils joueront plus jamais de leur vie. Tu connais ça, toi?
0: Sans compter l'équipement, tout ce que ça a coûté, se lever de bonne heure,
1: se
0: pointer 4 heures de ta vie à faire « j'y reverrai jamais », tout ça pour avoir perdu 8 balles à 2 piastres chaque. Ah, je recommence demain!
1: C'est une passion qui nous frustre. Les gens qui courent des marathons payent pour se déboîter les genoux.
0: Oui.
1: Les amateurs de camping, ça paye des loyers à l'année longue pour aller s'étendre dans le gazon une fin de semaine de temps.
0: Oui.
1: Moi, je comprends pas ça. Les partisans des Maple Leafs choisissent consciemment la souffrance chaque année.
0: Oh, boum! Boum, roasted!
1: Roasted, mais écoutez, si jamais vous avez le goût de rire cette semaine, en fin de semaine, à Juste pour rire, que ce soit de mes jokes ou de moi, en perte de contrôle, venez faire un tour à la place des festivals sur la scène Loto-Québec. 5 belles soirées avec des bons humoristes. Il va faire chaud. Je pense qu'on va avoir bien du
0: temps. Ben, merci,
2: oui.
0: Justin. Bon
2: show. Oui.
0: Je suis certain que le gars avec sa twistée à vanille va te trouver hilarant.
1: On souhaite.
0: Hey, dans quelques minutes, je vous donne des nouvelles du très mystérieux Jean Leloup. Bougez pas, vous êtes à Rouge.
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0: All right, vous êtes toujours en 2006 avec Timbaland.
1: Oh yeah.
0: Vous écoutez jusqu'à 18h, un peu beaucoup, passionnément. Phil Roy qui est là, Justin Morissette et Marie-Ève Morancy, qui d'ailleurs est au service à la clientèle aujourd'hui.
1: Oui, c'est moi qui est au texto. Il y a Isabelle qui m'écrit. Salut, oui. Maeve, t'es préposé au texto. Salut aussi les deux gars avec toi, en parenthèse. Bonne mission à tous.
0: Ben, on te salue.
2: Salut, en parenthèse.
0: Oui, en parenthèse, mange un char. Hey, Marie-Ève, la semaine dernière, tu nous as parlé de ta passion pour le cirque.
1: Allégria.
0: Oui, voilà. Allégria tous. J'imagine que t'es au courant que l'hommage à Jean Leloup du Cirque du Soleil est présenté dès ce soir à l'amphithéâtre Cogeco de Trois-Rivières.
1: Ça va être écœurant.
0: C'est sûr que ça va être malade. D'ailleurs, aujourd'hui, il y avait une entrevue avec Jean Leloup dans la presse. Il disait en fait que lui, il est pas certain s'il va aller à la première médiatique de ce soir, mais c'est sûr qu'il va aller voir le show. Il trouvait que, ouais, peut-être c'est trop d'attention.
1: Il aime pas ça en général.
0: C'est le show est sur lui, sur sa carrière. Ouais.
2: Il se la joue Beatles à Vegas un peu.
0: Il se la joue Beatles à Vegas.
1: Ils ont-tu fini par y aller, ben ceux qui sont vivants?
2: Ben je sais pas s'ils sont allés, mais je pense que McCartney avait beaucoup rapport dans le show. Là.
0: Ouais. Okay. Je pense que Ringo l'a écouté, mais sur Zoom. il a envoyé quelqu'un. Hey, j'ai des petits clous intéressants pendant le spectacle Paradis perdu. C'est le titre du show qui va être présenté à Trois-Rivières. J'ai nommé de la misère. Ce sera pas long. Je lève mes deux bras, Phil Roy. Je pensais que je faisais une petite
1: envie.
0: Alors, c'est le 10e spectacle de la série Hommage sur cirque à Trois-Rivières. La seule demande que Jean Leloup avait, c'est qu'il y a un corbeau sur la scène à m'amener pendant le show.
2: C'est-tu vrai?
0: Oui!
1: Un vrai?
0: Oui! Ben, je sais pas, là. D'après moi, ça sera pas un vrai, là.
2: C'est tellement
1: fait.
0: Une photo. D'après moi, ça va être un costume. C'est le Cirque du Soleil. Ils vont pas avoir imprimé une photo sur un papier 8,5 par 11. C'était la demande à Jean!
1: Il est là, ton corbeau, mon chum.
0: Ah ouais? L'équipe du cirque a travaillé avec une entreprise canadienne autochtone qui fait de la traite de fourrure éthique. Donc, il y aura donc du poil dans le show Paradis perdu.
1: Le corbeau. Bien poilu.
0: Qui sera poilu et non avec des plumes. C'est présenté à l'amphithéâtre que j'écoute Trois-Rivières dès ce soir et ce jusqu'au 15 août. Êtes-vous des vous êtes des fans de Jean Leloup. C'est laquelle votre toune préférée de Jean Leloup?
1: Oh, moi c'est Printemps-été.
0: Printemps-été?
1: Je trouve que c'est meilleur que ça.
0: Ça, c'était sur
1: pas l'amour et sorti. Attends, tu veux que j'ai Internet.
0: Sur... Oui, c'était pas sur l'amour et sorti.
1: Attends, tu veux que j'ai Internet, Philippe, bouge pas.
0: C'était sur Menteur.
1: Ah, voilà. Parce que moi, quand j'écris printemps-été dans Google, ça m'écrit « Les saisons s'étendent astronomiquement de mars à juin.
0: » Yes! Justin, toi?
2: Moi, c'est vraiment random, OK? Mais okay. Un des films préférés de mon enfance, c'est Pee-wee 3D.
0: Puis okay.
2: Le film,
0: c'est pas le rapport
2: ouvrait,
0: avec Jean Leloup.
2: Parce que c'est ça. Film ouvrait sur une toune de Jean Leloup qui s'appelait Recommencer.
3: Je dirais bonsoir à tous mes amis.
2: J'en chantais tout le temps. Parce que c'était vraiment bon. C'était comme Jeannot qui déménageait avec son père. Il arrivait à Saint-Hilaire là-dessus. Ça, c'est ma toune de Jean Leloup.
0: Ça, c'était sur l'album Mille Excuses, Milady.
2: C'est-tu vrai?
0: Oui, je me souviens du lancement de cet album-là. Il faisait à Musique Plus, puis j'étais allé.
1: Mais moi, voyons
0: Je capotais sur Jean Leloup. Puis, il était comme sur une pastille, puis là, il chantait, man. Puis c'était...
2: Avec un corbeau.
0: Ben, il y avait pas de corbeau, mais il y avait pas non plus de toune que j'avais fait. Oh my God! Puis il y avait La plus belle fille de la prison sur cet album-là. En tout cas, bref. Mais reste que Jean Leloup, c'est
1: quoi ta toune?
0: Ouais, moi, ma toune, moi, c'est La Vallée des Réputations. Quand j'étais en secondaire 5, l'équipe de la concentration théâtre, moi j'étais en musique, avait fait une pièce et elle tournait autour de la chanson La Vallée des Réputations.
1: Oh.
0: Puis La Vallée des Réputations, c'est vraiment une histoire d'amour étrange et les gens se retrouvent. En tout cas, il y a quelque chose que je trouve vraiment beau. Et les amoureux qui sont en prise. Ah, mais ça là. Puis là, je l'ai appris à la guitare en secondaire 5.
1: Wow.
0: Oui, je l'avais chanté à Andréane. Saint-Marseille, je la salue, Andréane.
1: Ah, ben oui, la
0: sœur
1: à Kevin.
0: La sœur à Kevin. Quand il y avait su Kevin, j'avais chanté une tune à sa sœur. Il était pas content.
1: Oh,
0: hey, on passe sur La Vallée des Réputations, Jean Leloup pour Andréane Saint-Marseille!

0: Flac. Et oui, vous écoutez toujours un peu beaucoup passionnément jusqu'à 18h.
1: On parlait de l'hommage à Jean Leloup à Trois-Rivières ce soir, la grande première. Puis il y a plein de monde qui nous écrivent. Il y a Priscilla qui dit « Moi, j'y vais vendredi, j'ai bien hâte. » On parlait de nos tunes préférées de Jean Leloup. Il y a Marie-Sylvie qui m'écrit « Oui, moi, c'est voyager. Ça me rappelle mon road trip dans l'Ouest en 99. » Ben oui, voyager.
0: Ben
1: quelle
0: oui.
1: bonne tune de Jean Leloup.
0: Et j'ai lu un message d'un certain Justin qui dit « Va chier. »
1: Ah oui, je leur place.
2: Un peu beaucoup passionnément. Oh. Se peinturer dans le coin.
1: Ah ben, cette jingle-là est pas moins dégueu cette semaine.
0: J'ai l'impression, j'espère que c'était la première fois que t'entendais notre jingle.
3: Non, okay, faisait un look de...
0: Oui,
3: ah,
0: oui.
3: Il a pas changé.
0: Mais non, il a pas changé. On le changera pas. Et comme à nos habitudes, on va le réécouter.
2: Passionnément. Se peinturer dans le coin.
1: Ça pas de bon, ça.
0: Je sais pas qu'est-ce qui est le plus dégueu, c'est le son du... Ou c'est le « ah » juste avant.
1: Ah, tout ça, un grand mélange de choses.
3: Ça, ensemble.
0: Regarde, j'ai bien le goût qu'on le réécoute, mais on le fera pas. OK, hey, en gros, c'est très simple, ça fonctionne en palier. On part d'une première question et en fonction de la réponse donnée, on en pose une deuxième, une troisième, une quatrième. Les questions deviennent de plus en plus précises jusqu'à ce qu'on se soit peinturé dans
1: c'est
0: le
1: difficile.
0: Coin.
1: Oh!
0: Oh!
1: Non!
0: Alors, vous passez bien à votre première réponse. Alors, Marie-Ève, tu peux poser une première question à Justin.
3: Ouais.
1: Une capitale connue.
3: Ottawa.
1: Le pays dans lequel se trouve cette ville.
3: Canada.
1: Un politicien de ce pays.
3: Mark Carney.
1: Son année de naissance.
0: Ah, crap.
3: Crappity crap.
0: C'est une année.
3: Je prends un guess pour vrai.
0: Vas-y.
3: 1967.
1: Oh, est-ce que c'est
0: 65?
1: Ça?
0: 65!
1: Hey,
0: c'est
1: bravo!
0: À deux ans après, on te le donne. Mais tu t'es quand même peinturé dans le coin.
1: Oui.
0: Oh! Justin, tu peux me poser une question?
3: Oui. Une des planètes du système solaire.
0: La Terre.
3: Le nombre de planètes entre celle-ci et le Soleil.
0: Mon vieux.
3: Deux! Hey, c'est bon. Nomme autant de mots en lien avec l'espace.
0: Les étoiles et une constellation.
3: Un synonyme du dernier mot.
0: Plein d'étoiles ensemble. Un synonyme, un tas.
1: Il l'a.
0: Constellation, un tas d'étoiles. OK, Marie-Ève, une marque de voiture.
1: Toyota.
0: Le pays d'origine de cette marque.
1: Oh.
0: Je sais pas, moi.
1: Le Japon.
3: Ouais, je pense que c'est japonais.
0: C'est-tu japonais?
1: Hey, j'espère.
0: Ah oui, c'est japonais,
1: merci.
0: Me dit-on.
1: Merci, monsieur l'arbitre.
0: Oui, j'ai appelé les gars du guide de l'auto. OK, une célébrité originaire de ce pays.
1: Du Japon?
0: Oui.
3: Shohei Ohtani.
1: Oui, ça.
0: Oui!
1: Ça, c'est bon, Justin.
0: Joe Baseball,
1: c'est ça.
0: Yankees.
1: Pour les Yankees.
0: Une autre célébrité
3: non.
0: avec qui
3: mais
0: elle a... Des... Hein? Il joue pas pour les Yankees, New York?
3: Il joue pour les Dodgers.
0: Il joue pour les Dodgers, mais il aime les Yankees.
3: OK, ça se peut, il les aime.
0: Il a déjà dit, hey, j'ai Yankees.
3: Puis, dans sa langue?
0: Oui, okay. Ça, je dirais pas, c'est de l'appropriation culturelle. Une autre célébrité avec qui elle a déjà collaboré?
1: Ben, tous les joueurs de la NBA.
0: De la NBA. Alors, Justin, je te pose une question. Oui. Nomme-moi une couleur.
3: Mauve.
0: Un aliment de cette couleur.
3: Une aubergine.
0: Oui! Une recette qui comprend cet aliment.
3: Une lasagne végé.
0: Non, c'est pas bon, c'est Christine qui te l'a donné, t'es décédée.
3: Ah, oh, la ratatouille.
0: Ah oui, c'est bon. Une occasion idéale pour cuisiner une ratatouille.
3: En checkant le film.
0: Il joue pour les Dodgers. T'entends-tu son ton? C'est tout, lui.
1: Tu changes de ton jeune homme.
0: Ah ouais, okay. Vas-y, pose une question à Marie-Ève.
1: Oh shit.
3: Un sport olympique d'été.
1: La natation.
3: Un athlète canadien qui le pratique.
1: Le gars, là, Michael
0: Alexandre
1: Phelps.
0: Alexandre
1: Michael Phelps, il est pas
0: mais
1: canadien.
0: Non, il est aux États-Unis.
1: Oh!
0: OK, moi, je prends le relais.
3: Summer McIntosh.
0: Summer McIntosh.
3: C'est ça son nom?
1: On dirait le nom.
3: C'est bon? OK, ben, on garde elle?
0: Oui, on la garde.
3: Mon Dieu. Une célébrité qui porte le même prénom.
0: Summer loving. Ah, I'm so fast.
1: Non.
0: I met a girl. Crazy. Dans 5 minutes, c'est l'heure de se laisser aller puis de se parler dans le blanc des yeux. Restez là, vous êtes à Rouge.
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24: On va jouer à la chanson inversée. Oh. Vous entendrez des extraits. Vous trouvez soit le titre ou soit l'artiste. Même ça va être plus facile de trouver l'artiste.
25: C'est dingue, ça?
24: Non.
26: C'est Choosing Texas, c'est Lil Henry.
25: Hey, j'étais loin avec Zaz.
24: Je le vois.
26: Ouais. Oui, ça aurait pu, Marie.
25: J'étais loin de Lil Henry parce que j'ai pensé à Zaz, Ariane Moffat ou encore comment qu'elle s'appelait, là? Carpentier.
24: Valérie Carpentier.
26: Valérie Carpentier.
25: Oh, Carpentier. J'entends ce roman.
24: Elle est tellement européenne.
26: Ah, oh, c'est Scooter Gas. Oui, c'est Scooter
24: avec
26: Gas.
24: Avec Ricardo.
25: Romain.
24: Marie, t'es pas venue d'Europe, on dirait, le Zaz. Romain.
25: Je m'énerve tellement.
3: Mais t'essayes.
24: T'essayes sur un moyen temps.
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0: Point info avec Jean-Luc Legendre. Tu veux nous parler d'une troublante histoire dans un CPE de Québec.
1: Oui, c'est la police qui enquête sur un accident qui est survenu vendredi dernier au CPE Le Monde des Frimousses. Selon ce que rapporte le Journal de Québec, un bébé de 2 ans aurait fait une chute du 2e étage après être tombé d'une fenêtre endommagée. On ne connaît pas l'état de santé de l'enfant, mais cet enfant-là aurait été laissé seul à l'extérieur après la chute pendant 30 minutes. Le personnel de l'établissement n'aurait pas appelé les ambulanciers et les parents finalement aurait été appelé juste un peu plus tard. Toujours à Québec, une importante perquisition a été menée à Beauport par les policiers de Montréal. Cette perquisition dans l'entreprise Metal Beauport serait liée aux stupéfiants. Des arrestations auraient été effectuées, mais elles ne sont pas encore confirmées par les policiers de Montréal. Québec et Ottawa ont confirmé aujourd'hui l'investissement de près de 700 millions de dollars à l'hôpital Charles Lemoine de Longueuil. Le projet prévoit la construction de 6 étages au-dessus de l'urgence actuelle. Le bloc opératoire sera mis à neuf. Le début des travaux est prévu en octobre prochain pour une livraison de 2032. Mais je te fais entendre, Phil, le PDG de Santé Québec, Montérégie Centre, Richard Deschamps. Lui, il cache pas que ça risque d'être assez le bordel au cours des prochaines années.
2: Ça va être un énorme capharnaüm. Ça se fera pas sans désagrément. C'est un projet quand même de 7 ans de construction. Alors, au fur et à mesure que le projet va se déployer, ben, on va ajuster, faire en sorte que autant l'expérience employée que l'expérience patient soit le plus agréable et positive que possible.
1: Et là, présentement, Phil, c'est les derniers instants du match demi-finale de la Coupe du Monde entre l'Argentine et l'Angleterre. L'Angleterre qui menait 1-0 avec 5-6 minutes à faire, mais l'Argentine est revenue rapidement avec 2 buts. L'Argentine qui est sur le point de se qualifier pour la finale qui aura lieu dimanche contre l'Espagne.
3: Oh my God! L'Espagne! En finale!

0: Bienvenue dans cette deuxième heure d'un peu beaucoup passionnément. Toujours Phil Roy, toujours en compagnie de toujours Justin et de toujours Marie-Ève. Son nom de famille, c'est Morancy. L'autre, c'est Morissette. Qui est à qui? C'est un spectacle dont vous êtes le héros. On a une deuxième grosseur avec vous. Entre autres, on va parler de vaches, de parcs, puis d'amour. Mais pour l'instant, il est 16h56 et à chaque jour, aux environs de cette heure-là, on demande à nos pétales et nos auditeurs, auditrices de nous partager leur pas du tout ou leur passionnément du jour. Et aujourd'hui, on commence avec toi, Marie-Ève.
1: Sacrement, Phil! Oh! C'est le cas de le dire. J'ai un char neuf. C'est la première fois de ma vie que j'ai un char neuf, un char de l'année.
0: T'as plus ton petit char bleu qui fait...
1: J'ai plus mon petit char bleu. Mais non, l'autre fois, tu m'as sifflé tellement que mon nouveau char, il est beau. Et...
2: C'est vrai. Qu'est-ce qui est arrivé?
1: J'ai scrappé mon rétroviseur de droite.
0: Hein? Ça fait...
1: Ben, premièrement, je suis habituée avec un petit char et là, j'ai un char très large. Donc, sur Saint-Laurent, un dude s'est mis ses quatre flashers. Il y a un gars qui m'a dépassé. Voulant l'éviter, je me suis tassée un peu à droite et rétroviseur sur une terrasse de Saint-Laurent. La terrasse est intacte, je veux vous le dire, pour ceux qui s'en allaient au Coco Bongo. Mais moi,
0: le rétroviseur est tombé, là, il tient,
1: oui,
0: il flacote à terre.
1: Les fils sont encore connectés, fait qu'il m'avertit quand même s'il y a un risque de collision à droite.
0: Mais il aurait pu t'aviser. Attention, il y a une terrasse.
1: Oui.
0: Il a juste fait un apéro de Sprite, s'il vous plaît, madame. Toi, Justin?
3: Moi, c'est un pas du tout aussi.
0: Okay.
3: C'est que hier, pour la première fois de ma vie, j'ai bu de l'absinthe.
1: Oups.
0: Oh non! C'est ça ton regard!
3: Pis c'est pas buvable.
0: Ton regard de fée!
1: C'est herbeux, hein?
3: C'est tellement mauvais,
0: ah,
3: là.
0: Oui.
3: Tellement qu'on est avec des amis dans un bar d'absinthe, pis là, on a dit, on veut boire de l'absinthe. Les yeux du barman se sont ouverts, il a dit, pour de vrai. On a dit, ouais. Il nous a amené des verres avec le petit sucre pis tout.
0: Ouais.
3: La machine à eau.
1: Ouais.
3: C'était pas buvable.
1: C'est dégueulasse.
0: Je suis déjà allé dans un bar à absinthe à Bruxelles, ok? Pis là, je rentre là pis je fais, un bois de l'absinthe, il s'appelle genre la fille de l'absinthe.
1: Oui, oui.
0: Là, moi, tu sais de quoi
1: oui,
0: je parle.
1: Oui, la fille.
0: Pis là, il dit, là, on boit, tu sais, tu fais chauffer ton sucre là, pis toute la kit.
3: Ouais.
0: Il dit, là, vous êtes prêts à la deuxième étape. Vous allez, c'est comme une genre de petite pipe, ok? Fait que il met l'absinthe là-dedans, t'abois, mais vraiment forte. Puis là, il dit, quand je vais dire go, je l'allume, ça va flamber. Toi, tu continues d'aspirer. Puis quand je dis stop, faut que t'arrêtes, sinon tu vas aspirer la flamme, tu vas te brûler la trachée.
3: C'est ouais. Quoi le trip?
0: Ben moi, j'ai fait. J'embarque.
3: C'est un trip d'absinthe.
0: J'ai regretté. Hey, on a reçu un message de Chantal qui veut nous parler aussi de son pas du tout du jour. On t'écoute, Chantal.
4: Mon pas du tout du jour, je voulais aller donner du sang pour ma bucket list. Et malheureusement, j'ai pas pu parce que je suis allée au Costa Rica il y a moins de 3 mois. Alors, pas de sang pour moi.
0: Ah.
4: Bonne soirée à toi.
0: Oui, non, mais l'idée était bonne, l'intention était bonne.
1: Quand c'est sur ta bucket list, puis c'est comme je peux pas le cocher aujourd'hui. Moi, je salue Mélissa Gagnon qui nous a texté. Mon moment fort du jour, c'est que c'est mon anniversaire!
0: Oui!
1: 35 ans,
0: comme on dit, absinthe pour tous! Bougez pas, on s'en va en musique, mais juste après, j'ai une bonne nouvelle pour les amateurs de chars électriques. D'ici là, on écoute Teddy Swims, qui nous chante Mr. Know-It-All. Vous êtes à Rouge.

0: Jusqu'à 18h, vous écoutez un peu beaucoup passionnément. Maeve, du côté du service à la clientèle, tout se passe bien?
1: Sur la messagerie texte, oui. Phil, c'est enflammé, j'aimerais dire. Hein? Il y a Bernie qui nous écrit « Salut la gang, je vous écoute en direct de mon troc à Toronto. Je suis direction Montréal. Lâchez pas, vous faites une foutue bonne job. Bernie, reviens en ville, c'est juste
0: mon Bernie Burn, ben oui!
1: Et il y a Jessie de Saint-Jérôme qui écrit « C'est la fête de ma grande Emma Rose aujourd'hui, 7 ans. On écoute toujours Rouge ensemble. On vient du complexe Atlantide. Hey, on connaît ça, nous autres, ma Jessie. » Bonne fête, Emma.
0: Yes, sir, bonne fête. 7 ans au complexe Atlantide, ça doit être toute une journée.
1: Ah oui, mais
0: des jeux d'eau, il y a un zoo. Tu es allé au complexe Atlantide?
2: Non.
1: Ça n'a pas de bon malade, sens. Même. Tout est là.
2: On est dans après le show.
0: Hey, on a déjà fait les deux dans l'été, on était là.
2: On va en fête à Emma.
0: OK, Emma, texte-nous. Emma! Alors, avez-vous déjà conduit une voiture électrique?
1: Oui, une fois.
0: Une fois. En fait, on en parle de plus en plus parce que bon, là, c'est de plus en plus un marché qui prend de l'expansion. Même qu'il y a des voies réservées pour les voitures électriques.
1: Oh.
0: Le pont de la 25 jusqu'en 2027, à moins d'un renouvellement. Mais jusqu'en 2027, les voitures électriques, ils payent pas pour passer sur la 25.
1: C'est hot, ça.
0: Ça vaut
1: vrai? C'est hot,
0: ben oui. C'est ben hot. Oui, mon homme. Ben oui. Tu ris, là, toi, avec tes affaires d'absinthe. Mais je te dis, la vraie vie, c'est pas ça. C'est des chars électriques, des batteries, des longs...
1: J'ai une hybride. Je peux-tu avoir moitié prix?
0: Oui, non. Dès que t'as une plaque, dès que t'as une plaque verte, t'as le droit au, à tous les avantages. Mmh. Mais oui.
2: Oui.
0: Bref, il y a de plus en plus de compagnies qui viennent s'installer pour présenter des véhicules électriques, notamment des entreprises chinoises, parce que le Québec serait vraiment un marché méga intéressant pour les entreprises chinoises qui veulent offrir des voitures électriques. Et ce soir, il y a

0: des présentations de véhicules à Montréal qui viennent d'ailleurs. Ok, donc parmi les voitures qu'on va pouvoir voir, il y a un modèle qui se détaille ailleurs dans le monde pour 12 000 $ canadiens. Hein? 12 000 $ là, un char.
1: C'est pas cher.
0: Tu sais, je veux dire, t'as un char usagé. Là. T'as pas un char neuf à 12 000 $, pas en 2026. Fait que c'est une petite voiture qui est complètement électrique, qui a 310 km d'autonomie.
2: Oh, y a-tu deux rétroviseurs? On va l'acheter à Marie.
0: Saviez-vous que plus de la moitié des véhicules branchables, donc hybrides ou électriques du Canada, sont au Québec?
3: Oh, oui!
0: Hey, c'est malade!
1: Oh, là, je suis fier avec mon hybride, même s'il manque un œil.
0: Ça représente 17 % des ventes de voitures neuves, ça, les voitures électriques ou hybrides. C'est quand même fou, là. Ouais, c'est quand même un gros pourcentage. C'est quoi, vous autres, votre char de rêve? Toi, Justin, t'as l'air d'un gars qui tripe ses autos.
2: Mais non, je suis vraiment pas un
0: char. Tu connais pas ça, le genre Z du 8?
2: Non, je connais Muffler.
0: Ah, hey, j'aimerais savoir
1: une muffler.
0: Une muffler. Mais vous souvenez-vous d'abord de votre première voiture?
2: Ouais.
1: Ah oui, ben, puis c'était loin d'être.
0: Deux semaines. Deux semaines, tu l'as, hein, ton permis. Moi, c'était un scooter. C'est comme un char.
1: Moi, mon premier char, c'était pas un char de rêve. C'était le char que mon ex m'avait vendu comme cadeau de Noël. Joyeux Noël, tu me dois 4000 $ Et...
0: Ton premier char, t'as payé ça 4000?
1: Ouais, à
0: wow,
1: mon ex.
0: Wow, t'étais bien riche.
1: Ben non, mais j'avais emprunté de l'argent à mes parents, à plein de monde, là,
0: c'était
1: pour
0: quoi,
1: le
0: c'était
1: payer.
0: C'était quoi, c'était un char?
1: C'était une Honda Civic montée de la Rive-Nord, là, qui avait des néons en dessous.
0: What?
2: Oh my God.
1: C'était mon premier char. Fait que, tu sais, j'avais payé, je la voulais pas tant. Je la trouvais laide, je la trouvais garçon, elle était bleue avec des néons. J'étais comme, oh my God, j'ai l'air full bison. Mais c'était ça, mon premier
0: wow.
1: Puis après, je l'ai bien trashé. J'ai fait une perte totale ça à 15. J'ai pas de
3: musique. Ouais, une autre terrasse.
1: Bye-bye.
3: T'es à la cage au sport avec mon char.
1: Attendez-vous.
3: Je suis rentré, je dis, où le popcorn? Il est à côté de mon muffler. Hey, dans deux minutes, Marie-Ève Morancy en a long à dire sur un endroit bien précis. Restez là, ça se passe tout de suite après. Puisqu'il faut, des GF posés. Vous êtes où? Mais tu sais, vous êtes à où?

0: Jusqu'à 18h, vous écoutez un peu beaucoup passionnément. Justin Morissette est là, Phil Roy, puis... non, c'est quoi?
1: Déjà, va chier, Marie-Ève.
0: Marie-Ève! Tu veux nous parler d'un endroit que tu évites à tout prix, soit les parcs?
2: Ah, c'est pas que je les évite, c'est que je t'en ai. Phil, moi, en tant que parent, l'hiver, je panique. Parce que les modules du parc pour enfants, ils ferment.
1: Tu rentres dedans en char.
2: Ben oui, je oui, c'est sûr.
0: C'est sûr, je t'arrêtais de foncer dedans avec ta Buick.
2: Mais non, mais moi, l'hiver, pour vrai, je t'en ai, quand les parcs ferment, je suis comme, hey, on peut-tu sortir de chez nous? Je donnerais un rein pour aller pousser ma fille d'une balançoire. Mais aujourd'hui, 15 juillet, je peux vous le dire, je suis plus capable du Christy de parc. Personne n'avait dit que devenir parent, c'est pas métro boulot dodo, c'est métro boulot parc plein de morveux qui mangent du sable dodo.
0: Oui.
2: Et là, moi, je suis drette là-dedans. Elle ne vit que pour le parc. OK, ma fille a 3 ans et demi. Fait qu'elle pense en ce moment qu'elle peut tout faire. Je sais pas si tes filles sont-tu téméraires au parc?
0: Oui, là, oui. Elles sont vraiment...
2: C'est
0: ma plus jeune, c'est l'enfer. Je fais comme, réalise que tu es toute petite et fragile. le poteau de pompier, ce n'est pas pour toi.
2: Ça a pas de bon sens. Puis moi, je suis constamment terrorisée. Justement, qu'elle se pète la gueule, je suis comme, mon Dieu, elle va se faire mal. Tu sais, le parc, il y a comme un sweet spot quand ils ont 1 an et demi qui dure 2 semaines où c'est qu'ils font la bonne affaire. C'est-à-dire monter dans le module, glisser dans la glissade, bravo. Après ça, c'est la fin du monde. Puis avant ça, c'est la fin du monde. Parce qu'avant ça, ils sont tout petits. Fait qu'ils se tuent en montant et marchent.
0: Ah
2: puis
0: ouais,
2: là,
0: non,
2: ils sont
0: ça.
2: Trop grands. Fait qu'ils sont comme, ah, je vais monter sur le toit, je vais grimper dans le glissade, je vais m'accrocher après. Puis t'es comme, ne fais
0: mon,
2: pas ça.
0: Mon projet de cet été, puis je suis content, ben je l'ai eu, c'était que ma plus jeune apprenne à se balancer tout seul. Parce que là, j'étais tanné.
2: De pousser?
0: Ah ouais. Papa, pousse-moi, papa, pousse. Non, mais là, je ferais d'autres choses. Là, ça fait 25 minutes non-stop, je te pousse.
2: Il ne se tanne jamais, Phil. Et là, rendu là, sérieux, moi, je pense que j'aimerais mieux aller visiter un volcan avec mon enfant. Tout aussi dangereux, tout aussi bouillant, parce que t'as-tu déjà testé la glissade au soleil, toi?
0: Ben oui.
2: Là, il se brûle, il crie, c'est chaud, pis t'es comme, qu'est-ce qu'on fait?
0: Puis une glissade chaude, y a-tu quelque chose de moins glissant?
2: Ah oui,
0: une glissade chaude.
2: Ils fondent un peu.
0: Là, ils ont, ça fait, leur fait mal. Là, c'est chaud, ils se break, fait qu'ils se brûlent. Je fais, faut que t'avances. C'est le seul concept d'une glissade.
2: C'est le bordel.
0: Elle sera pas à son nom. Je t'ai dit, aucun de mes deux filles sera pas à son nom.
2: Ben non, pas capable de descendre une glissade.
0: Ouais.
2: Puis avant de partir, moi, j'y mets 6 pouces de crème solaire. Je suis maman crazy crème solaire. Fait que je la crème toute, mais bien sûr, je m'oublie. Je me crème pas, fait que quand j'arrive au parc, je veux m'asseoir sur le seul petit spot d'ombre que je peux trouver qui finit toujours par être un genre de tape-cul en métal, zéro confortable. Fait que là, pas capable de me relever sans un peu me pisser dessus, raquer de la fourche comme si je venais de faire 3 heures de cheval. Je suis comme, je ne suis pas confortable, je suis malheureuse. Et c'est aussi au parc que tu vois toutes les dynamiques sociales à petite échelle. Moi, le parc, là, ça me rappelle mes traumas du secondaire. Tu sais, des moments où t'es rejeté d'une gang. Là, quand je vois ma fille se faire dire par un enfant comme, non, je te prête pas ma pelle pour jouer dans le sable. Je suis comme, oh! Ouch! Ça me fait souffrir pour elle. Je revois les petites rejections que nous vivions. Je suis goût d'aller voir le petit gars pis dire, hey, face de singe. T'as encore ta pull-up qui dépasse de ton shirt, là. Fais pas le smat avec moi, là. Tu vas faire un beau gâteau de sable avec ma fille. Sinon, je t'attends au rack à poussette pis je te fais manger tes espadrilles de la pâte patrouille jusqu'à temps que la petite lumière rouge clignote quand tu pètes, OK? J'en suis là! Ceci dit, j'ai des petites questions en rafale pour vous, les gars, pour m'aider avec ma gestion au parc, OK? Est-ce que c'est déplacé, selon vous, de dire à ton enfant, ça ne m'intéresse pas quand il te montre la 7e roche de suite qu'il a trouvée dans le sable?
1: Non, c'est pas déplacé.
2: Yes.
1: Parce qu'il doit apprendre que c'est plat.
2: Yes.
0: C'est inacceptable.
1: Et j'en ai pas.
2: Toi, tu t'intéresses à chaque Christy de roche?
0: Toutes les roches, je les garde dans mes poches précieusement. Après ça, j'ai dompe dans la forêt. Le nombre de dessins, je fais yeah!
2: Bye-bye! Est-ce que c'est impoli ou froid de ne pas engager une discussion avec le parent de l'enfant avec qui mon kid joue?
0: Complètement. Je m'excuse. Nos enfants sont autonomes. On peut se regarder de... C'est toi qui regarde, moi je surveille. Mais il n'y aura pas de... Comment ça s'appelle donc? Puis vous?
2: Ah oui, merci. Merci.
0: Non,
2: je n'en ai rien à faire de Marion, la maman de Gégé.
0: Okay? Même en ce moment, là, je vais être honnête avec vous autres, vous parlez, là, je trouve ça tough.
2: si la toilette du parc est hors service, est-ce que c'est correct de faire pisser ton enfant derrière un buisson?
0: Ben oui! Ben, oui.
2: Est-ce que
0: service,
2: c'est
0: hors service, ben pisse dans la glissade, ça va juste glisser plus vite.
2: Est-ce que c'est correct, moi, si je pisse dans le buisson?
0: Mais ben oui, dans la glissade, plus de fun, plus de pisse, plus de...
2: C'est quoi l'âge limite pour pisser dans le fameux buisson-là?
1: Il y en a pas.
0: 38, c'est okay.
2: Est-ce qu'on peut boire de l'alcool au parc?
0: You bête.
2: Ben ouais, oui, hein. Hey. Mais là, un adulte tout seul avec sa quincaine, ça passe moins. Là, puis si tu caches ta bière dans un sac en papier, ça passe pas.
0: Parce que tu parlais pour les enfants.
1: Ah, non, ouais, c'est aussi le gros gin.
2: Non,
1: on
2: non,
1: fait
2: mais
1: ça, nous autres les hommes.
2: Oui.
1: On va boire des pâtes.
0: Mais oui.
2: Mais nous les mères là, on les cache dans une belle petite gourde là, qui a l'air d'avoir été payée 40 piastres avec une belle paille. Puis là, on se fait semblant qu'on s'hydrate, mais tout le monde sait qu'on est en détresse.
0: C'est de l'absinthe.
2: Bon été les parents.
0: Hey,
2: bonne
0: merci
2: chance.
0: Merci Marie-Ève, au plaisir de se recroiser sur un beau tape-cul. Hey, tout de suite après bonjour, pardon, merci de Céline Dion, foule le char, puis on part faire le tour du Québec. À tout de suite, vas-y.

0: Québec. C'est la petite. C'est l'heure de partir en petite virée partout à travers le Québec. Alors, c'est très simple, on s'en va dans différentes stations rouges. Puis on écoute quelque chose qui s'est passé durant leur show et on réagit. Dès qu'on entend ce son, c'est qu'on change d'extrait. Alors, on s'en va à Trois-Rivières. À
1: Three Rivers.
0: Oh. Anne-Marie a fait une révélation assez controversée à Guillaume concernant sa toilette.
2: Moi, j'ai quelque chose à avouer.
3: Ah.
2: Un siège de toilette coussiné. J'aime ça.
3: Ah, c'est celui que tu t'assois puis ça fait...
2: Oui. C'est confortable. C'est douillet.
3: On dirait que je trouve que ça a l'air sale.
2: Dans mon appartement à Rouyn-Noranda, à un moment donné, le siège de toilette avait brisé. Puis j'avais été m'en acheter un autre à la quincaillerie et j'avais spécifiquement choisi siège coussiné.
3: Ça se vend encore?
2: Ça se vend encore.
0: Il n'y a rien qui fait plus la fadoc qu'un siège de toilette rembourré.
4: On est
0: je
4: m'écrirais
0: dans un Winnebago.
4: Oui, oui.
0: Puis là, t'es-tu sûr que t'as envie de faire caca parce que les pipis, c'est dehors. Tu comprends?
4: Ouais, ouais, ouais, ouais.
0: Avez-vous des... Justin, as-tu déjà déposé ton fessier sur du rembourrage?
5: Non.
4: Ah. Tu sais pas de quoi qu'on parle par le pichet.
5: Ben non, mais dans le sens, j'ai l'image.
0: Okay. Oui.
5: J'ai le son, j'ai l'image, okay. Je le vois. Ouais.
0: Mais t'as pas le confort
5: non,
0: sur le...
5: Mais, non, mais la toilette cul. Royale. Hein,
0: oui, c'est... Faut quand même souvenir, si vous saviez pas, chez les Morissette, c'est la toilette royale.
4: Oui.
0: Vous allez pouvoir aller écouter cet extrait sur iHeartRadio. Oui. alors, hey, mais moi par contre,
4: oui.
0: Je préfère la lunette, là, la toilette, oui. Le banc, allongé plutôt que les ordinaires.
4: Ah okay? Oui?
0: Oui, okay. L'allongé. Oui.
4: Hot take.
0: Pourquoi? Hot take. J'ai le cul long. Hey, on s'en va à Québec, où Marika et Gabriel parlaient d'un animal de compagnie, comme surprenant un petit peu.
6: Il y a des gens qui habitent pas loin de chez mes parents, dans un village qui est, en fait, le village s'appelle Batistan, puis il y a une vache de compagnie qui est là.
0: Oh.
6: Elle a son enclos, elle a ses jouets. Elle est sur le bord de la... Oui, oui, puis elle est vraiment bien équipée, puis c'est une vache de compagnie.
0: C'est quoi son nom? Ouais.
6: J'ai pas son nom, par exemple. Mais moi, si j'en avais une, elle s'appellerait Marguerite.
3: Ben,
6: un classique.
3: J'ai deux idées, moi. Carole. Ou Babette.
4: Babette.
0: Si vous aviez une vache à la maison, un, ce serait quoi son nom? Deux, ce serait quoi son jouet préféré?
7: Nick Jones, ma mère.
0: Oh! Yes! Comme qu'on dit, boom, bitch!
4: Tu veux que j'y trouve un nom?
0: Ouais.
4: OK, Cynthia.
0: Voilà. Ah, j'aime ça. Ça serait quoi,
4: qu'elle aurait pas un petit nom ben normal?
0: Moi, j'ai eu un chien. Ça s'appelait Gustave.
4: Okay.
0: Rest in peace.
7: Ouais. Mm-hmm.
0: Et je me suis dit, si j'ai un autre chien un jour, je vais aussi donner un nom d'humain.
4: Ouais, c'est pas plein.
0: Vous aussi, chez vous, non?
7: Ouais, nous, le chien, c'est Gisèle.
4: Oui,
7: moi, si j'avais un chien, mettons, ou une vache, j'aimerais ça si ça s'appelle Paul.
0: Paul?
7: C'est super
0: non.
7: Stylé,
0: ouais,
7: hein?
0: Ouais.
7: C'est Paul.
0: C'est quand même
7: hey, Paul, stylé.
4: Ah, moi, je t'avoue que je suis allée à la ferme, OK, il y a comme un an, là, avec ma fille. Puis mon animal préféré toute cette journée-là, là, c'était la vache. J'étais en amour avec une vache. Elle était tellement belle. J'étais comme, c'est trop nice, une vache. On dirait qu'on a comme une vision de, c'est gros puis ça mâche. Oui, c'est gros. Oui, ça mâche. Oui, mais c'est tellement beau et affectueux. On dirait qu'elle la comprenait à la main. Oh, faut partir.
0: Faut partir. On dirait que t'étais la seule dans ton trip. Hey, finalement, on s'en va rejoindre Annie qui raconte. À Maxime et Vincent, une question qu'un enfant a posée à son chum.
8: Dernièrement, mon chum, il joue dans le spa avec Milo, puis là, il se garoche, puis tu sais, Milo, il aime ça quand mon chum, il bardasse et tout le temps ça, là, tu sais. Fait que lance-moi, puis pitch-moi de l'eau, puis... Fait que là, il s'amuse, puis à un moment donné, Milo, il arrête net, subitement, puis il demande à mon chum... « Toi, est-ce que t'es un adolescent ou un adulte? » Et là, je trouvais ça bien drôle, fait que là, mon chum, il a dit « Ouais, je suis souvent... » Plus ado qu'adulte.
0: C'est sûr que de se battre avec un enfant dans un spa...
4: Ça fait ado.
0: Ça fait quand même ado.
7: Bardasser dans le spa.
0: Hey, bardasse-moi dans le spa. Excuse-moi, un spa, c'est juste un bain double.
4: J'aurais posé la même question à cet adulte-là. T'es-tu un ado?
0: Ouais.
4: J'aurais fait la même affaire.
0: Est-ce que vous autres, vous êtes déjà fait poser des questions ou des remarques par des enfants?
7: Ben.
4: Oh mon Dieu.
7: Oui.
4: Oui.
7: Mais vous, ça doit plus vous arriver que moi.
0: Mais moi, ça m'arrive tous les jours.
4: Moi, c'est ça.
7: I'm one of them.
4: Ouais, t'es encore un jeune homme.
0: Tu te vois, pis ils font comme. Hey, c'est Justin, il y a de la garderie. Non, même, j'ai une vache à la maison, c'est ma mère. Hey, bougez pas, dans une couple de minutes, on vous donne des idées de destination voyage pour cet été. Et aussi, on écoute celle qui est en show au FEC ce soir, au plus grand plaisir de notre pétale, Maxime Roberge. On écoute Keisha.

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0: Eh oui, la destination surprise. Sur des petits papiers, on a plein de destinations, parfois précises, parfois floues, OK? Et on doit les faire deviner aux autres. On a chacun 45 secondes pour en faire deviner le plus possible. Alors, c'est pas plus compliqué que ça. Maeve, on commence avec toi. Alors, quand tu es prête, dans 3, 2, 1, c'est parti!
1: OK. Il fait chaud.
0: Cuba.
1: Non. C'est vraiment petit. C'est tout petit.
0: Les îles Saint-Martin. Saint-Martin.
1: T'as le bon premier mot.
0: Saint-Tropez.
1: Non,
0: Les îles de Boucherville. Les îles du Prince-Édouard.
1: Ça a l'air d'être un mot vulgaire.
0: Les îles Toton.
1: Non, mais...
0: Les îles du Caca.
2: Les îles
0: Island.
1: Non, ça finit.
2: Ça en prend plus d'indices.
1: Laissez faire. C'est les îles Galapagos.
2: Oh, mais en quoi c'est vulgaire?
1: Ben, gosse, moi, je suis ça vulgaire. Hey,
0: comment, t'as quel âge? Marie-Ève Morassi.
1: Ben oui, on va...
0: Hey, c'est pour être demain, on va couper ton chronomètre. Hey, comment ça?
1: Non,
0: elle a plus le droit de jouer.
1: OK, c'est une place aux États-Unis.
0: Non, ça va jamais.
1: C'est pas vulgaire.
0: Ça doit être le New Hampshire.
1: Ben, presque, c'était le Mont Rushmore.
0: Ah, bon. Ah, ben, ça, c'est... OK, alors, Justin, c'est à toi.
2: Je sais pas c'est où.
0: J'ai un autre.
1: Hey, va vous le dire à date, ce jeu-là, un succès.
2: OK. C'est grand, c'est fait de pierre.
0: Les îles de Pâques.
1: C'est sur un autre continent.
2: C'est sur un autre continent.
1: Fait de pierre. Un château.
2: C'est comme un, deux, trois, quatre mots.
1: Ça ressemble
0: à quatre mots.
2: C'est un monument national.
0: Ben, Big Ben.
2: Non. Ben, des mêmes affaires.
1: C'est-tu en Angleterre?
2: Non. C'est en Asie.
0: Ah, la Grande Muraille de Chine!
2: Oui!
0: Oui! Ben, j'ai un autre, voyons!
3: C'est fait en roche.
0: Un, deux, trois, quatre mots en roche.
2: OK, c'est il y en a beaucoup, comme à Montréal.
0: Des insectes, des
1: nids.
2: Non, mais des espaces verts. Donc.
1: Des parcs!
2: Oui. Et c'est c'est des affaires, on peut prendre Omega.
1: Parc Omega. Attends,
0: c'est comme un zoo,
1: ton indice, c'est des affaires qu'on peut prendre.
2: Ben, le matin, je prends mon Omega 3.
0: Ah, ben oui, c'est bon.
3: Le parc Omega, c'est comme un zoo, là.
2: Ah, OK.
3: Je l'aurais eu.
0: OK, moi, je suis prêt. 3, 2, 1. C'est le plus haut sommet au monde. Oui, c'est pas le plus haut, mais tout le monde pense que c'est.
1: Ben, gars, c'est ça, ça marche.
0: C'est l'autoroute la plus connue au monde, c'est aux États-Unis.
1: Oui, c'est la
2: 66.
0: Oui! Ah,
1: bravo.
0: Yes. OK, c'est un pour aller voir. Yes! C'est un terrain. Les gens vont là avec leur roulotte, leur
2: camping.
0: Oui, puis c'est...
1: C'est à Saint-Tite, le festival de Saint-Tite.
0: Non, mais c'est pas loin de Montréal.
3: C'est hot, là.
2: Mais c'est un camping, dans le nord.
0: Il est full connu.
1: Oshiaga?
0: Non, c'est un vrai de vrai. Il est connu, là.
1: C'est un camping.
0: Comme celle qui pleure tout le temps, c'est une...
1: Sainte-Madeleine, le camping Sainte-Madeleine. C'est proche de Montréal.
0: C'est quand même. Ça se fait super bien,
1: Montréal. Oui, j'étais sur l'île Sainte-Hélène. Stick, tellement j'étais proche.
0: C'est blinde, y a rien.
1: Y a rien.
0: J'ai gagné. Honnêtement.
2: C'est pas toi faire battre.
1: Non.
0: C'est sûr que c'est fait en roche. Un, deux, trois, quatre mots. Je peux pas croire qu'on a eu la Grande Muraille de Chine. Honnêtement,
1: des îles vulgaires. Voyons, tout le monde dans le char est comme Galapagos. Ça crie, ça carence. Tout le monde ensemble.
0: Hey, restez là au retour. Je trouve l'âme sœur de quelqu'un autour de la table. Et d'ici là, on écoute les petites joies d'Ariane Moffat. Vous êtes à Rouge.

0: Dirty.
1: Mercredi.
2: Oh yes, le Dirty Mercredi. Justin Morissette, je me trompe ou t'es célibataire présentement?
3: Je suis célibataire présentement.
2: Ben, c'est peut-être un service qui va t'intéresser. Oui, annonce à tous, 10, 12, 13. Sur 10, comment vous trouvez Justin?
3: Rate me.
2: Ouais,
3: rate TBH, on disait ça moi quand j'étais jeune. Rate to be honest.
2: Oh, TBH, ça veut dire to be honest?
3: Ouais.
2: Hein, j'aurais appris ça aujourd'hui.
3: C'était flyé, hein?
2: Ah,
0: vous étiez très anglo.
2: Ah, c'est vrai?
0: TBH.
2: Hey, TBH.
0: Non,
2: right.
0: Vous disiez quoi?
2: BRB, be right back.
0: Oui, ASV. Ah, oh, ça, c'est en français.
2: Oh, cette ville. Ouais, tu vois, nous autres, en tout cas. Hey, donc, tu es célibataire. Je veux te parler d'un service qui va peut-être t'intéresser. Il y a une femme qui offre de faire le portrait de ton âme sœur. En gros, ta book, elle te fait une consultation. Puis après t'avoir jasé, elle t'offre un dessin de ta future douce moitié. Comme ça, t'as une idée à quoi chercher. Tu sais, mettons, tu vas sur une date, tu déroules ton gros papyrus, et là, tu fais, excuse-moi, c'est pas pareil comme le dessin.
0: Pas bonhomme.
2: Puis aussi, elle va ajouter des détails concernant les émotions, l'énergie de la personne. Elle mentionne que son approche, elle, est plus comme remplie d'amour, de positivité. Tu sais, elle peut même te prédire dans combien de temps tu vas la rencontrer, cette personne-là.
3: Es-tu là, la madame qui fait ça?
2: C'est ben oui!
0: Louise, tu peux rentrer au studio.
2: Puis l'affaire, c'est que ça se passe sur Etsy, qui est un site de transactions méga fiable.
3: Oui.
2: Ça coûte 36$. Pour 36$, t'as ton avenir sur un bout de papier.
0: T'as pas besoin de rencontrer la dite madame.
2: Oh! Ben, elle te fait un genre de zoom, là, j'imagine.
0: Oh, ben là.
2: C'est ça, tu y parles.
0: Hey, Justin. On
2: le
0: cote.
2: Hey, sérieux, on te le paye.
0: 12$ chaque.
2: Okay. On te le paye.
0: Paye ta part.
2: Moi, j'embarque. OK, on te fait faire ça.
0: Oui!
2: Sur nos réseaux sociaux, ça va être disponible.
3: On le fait pour vrai.
2: Un dessin, très bientôt, de l'âme sœur de Justin Morissette. Si vous vous reconnaissez,
3: appelez-nous.
2: Et appelez-nous, je serai d'accord. TBH. mais est-ce que vous croyez à ça qu'on peut prédire des trucs qui vont se passer dans le futur ou des espèces de quiz sur l'amour possible, tu sais,
3: mais moi pas tant. Dans le sens si on fait cette affaire-là, genre soit un dessin de quelqu'un ou comme la personnalité, nan, j'ai l'impression que chaque personne que je vais rencontrer, je vais juste essayer que ça marche.
0: Mais oui.
3: Je vais me convaincre. C'est comme un petit spoiler.
0: Ou c'est un frein.
3: Oui,
0: ça peut être de l'autre sens. Parce que là, tu vas rencontrer une fille avec qui ça fit full, puis super smart, puis tu vas faire, tu ressembles pas au dessin, puis tu vas te saboter.
3: Ouais, mais c'est ça.
0: Mais que ça peut être.
2: Mais imagine le dessin comme c'est deux gouttes d'eau ta mère.
0: Ça c'est drôle.
2: Non, mais tu sais, parce qu'elle serait ici, elle le sait pas, là. Là, tu sais, tu y décris, ben, tu sais, j'ai une drôle, grand, mais j'aime les blondes, mais attends, tu sors de quoi? Puis, clic, hey, c'est Véro.
0: Non, ça peut juste être épeurant. Moi, j'haïs ces affaires-là. Ça, puis aller chez un médium, là, on dirait que ça revient un peu au même,
3: ouais,
0: tu sais, de te faire parler du futur. Non, je ne veux rien savoir, je
3: suis déjà allé.
0: Fermé.
2: Oui, t'es déjà allé?
3: Ouais.
2: Qu'est-ce que t'avais appris sur toi, maintenant?
3: Mais j'ai l'impression que c'est un peu spoiler. Genre, c'était comme, ah, il va avoir quatre personnes, ça va être un groupe d'amis de quatre. Je te vois dans un studio de musique. Je suis comme pas Marc Dupré. Moi,
0: Je
3: vais pas faire de la musique.
2: Hey.
3: Là, c'est toi, Fred. Ouais, c'est ça, j'ai pas atteint le
0: spoiler,
3: stade.
0: Spoiler, mais en même temps. T'as pas atteint le stade, mais moi, je trouve pas ça spoiler. Je trouve que c'est un frein, c'est ça. Je suis comme, on dirait que pour avoir raison, je vais faire, je le ferai pas mon band, madame, parce que t'auras pas raison. Genre,
3: ouais, mais
0: dirait, c'est sûr que
3: t'attends
0: ça marche
3: ces moments-là.
2: Ben,
0: ouais,
2: moi j'ai prédit dans le futur. Je sais pas si vous le saviez, là, mais j'ai prédit que tout de suite après la toune de Charlotte Cardin, c'est Mab qui débarque en studio. J'ai un dessin de lui, de ma consommation.
0: Oh, ben là!
2: Mais oui, il débarque, il arrive, je sais pas où.
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0: Saint Morissette, connais-tu Big Mab?
1: Oh yeah!
0: Oui! Il est là.
1: Oui. Ouais.
0: Le Big Mab.
1: Oh, oui. Le une collaboration avec Loud.
2: Loud.
0: Loud. Loud.
2: Je pense que Mab, t'es rendu à l'étape dans ta vie où tu peux faire une collab avec Loud. Oui. Puis bientôt, t'auras Loud.
1: Oui, j'aimerais ça. Je prends le relais de ton service à clientèle. Oui. Et surtout hier, Phil, oui. Les gens étaient en colère que j'ai pas parlé de la fête nationale des Français. Dans le quiz. Fait que je me suis dit, OK, je vais m'inspirer de ça. 24 heures en retard.
0: Mais hier, il y avait une tornade.
1: Ben, il fallait parler de la tornade, bien plus qu'il y a les Français.
0: Oui. Une tornade, des Français.
2: Alors, désolé, cousin.
1: Fait que les Français, ben, des artistes anglo qui vont jouer dans la compile et qui ont déjà chanté en français. Je vous les fais entendre. Vous essayez de deviner c'est qui.
3: Aïe.
4: Premier. Elle a du fer.
3: Shakira!
1: Oui, bonne réponse!
3: Oui,
1: tu
3: l'as, ben, je l'aime à mourir. Je l'aime à mourir de Francis Cabrel.
1: Et voilà, exactement. C'est pour ça que tu l'as reconnu.
3: C'est le seul point que je vais faire ce soir.
1: Parfait, deuxième extrait.
5: Je fais comme si j'avais l'habitude de tout ça.
2: L'habitude.
1: Louis Fonzie.
2: Non!
1: Mais j'ai un choix de réponse, maintenant, pour vous. Harry Styles, Shawn Mendes ou Ed Sheeran?
0: Ah, c'est Shawn Mendes!
1: Non, c'est Ed Sheeran! Qui avait fait une collaboration il y a plusieurs années avec un Français, avait décidé de se laisser aller avec deux phrases. Troisième extrait?
0: Ben oui, vous savez c'est qui?
3: Je sais pas c'est qui en ce moment.
1: Poker Face.
2: Oui, c'est
1: Lady
2: ça.
1: Lady Gaga.
3: Qui chante La vie en la rose d'Edith
1: Piaf. Oui, dans A Star is Born, dans le film. Donc Gaga, Ed Sheeran et l'autre là que j'ai oublié. Shakira, qu'on va retrouver dans la compil dans les prochaines secondes.
0: La vie en rose, je la chante tous les soirs à mes filles.
1: Pour vrai?
0: Et eux autres, ils appellent ça la poupépette. Fouille-moi pourquoi. Et mon papa chante la poupépette, puis je fais...
2: Ouais,
0: c'est incroyable. Est-ce que vous aimeriez que je vous endorme?
2: J'aimerais vraiment ça.
0: Hey, merci à nos pétales du jour, Marie-Ève Morancy, la fille qui s'est fait rentrer dedans par une terrasse, mais qui a encore l'intérieur bien congelé. Justin Morissette, le gars qui a adoré Jean Leloup dans Pee-Wee 3D, et surtout qui rêve de revisiter l'affaire en roche, là, 1, 2, 3, 4 mois, la grande muraille de Chine. Hey, on vous tient au courant pour la quête de son âme sœur à 36 piastres.
2: On va le faire.
0: Merci à toute l'équipe. Rap, Joe, Maud et Christine. Merci à vous d'avoir été à l'écoute. Et on se donne rendez-vous demain, 15h55, pour une autre folle édition d'Un peu beaucoup passionnément. Je serai avec Élise Marquis, Jay Fournier, notre bourgeon de la semaine, Julie-Pierre, le tartre. Mais d'ici là, n'oubliez pas que l'île la plus vulgaire au monde, c'est Galapagos!
2: C'est la vulgaire.
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1: Merci la gang d'un peu beaucoup passionnément qu'on va retrouver demain. Il y a personne, parlant de tornade, il y a personne qui est parti au vent, non? Tout le monde est correct. Hier, par exemple, quand j'ai pris ma voiture direction Varennes, c'est là que je reste, ça arrive ça de Montréal, j'ai eu peur pour ma peau. Moi, vous le dire, là, j'avais peur qu'il se passe de quoi, mais là, finalement, on est complètement ailleurs aujourd'hui. C'est une belle journée, ensoleillée, on en profite à l'extérieur. Puis d'ailleurs, vous faites quoi? Me le partager sur le texto au 6-12-13. Là, ce qu'on va se partager maintenant, c'est les trois chansons les plus demandées avec un gars qui, oui, chante en français, mais aussi enregistré cette tune-là au numéro 2 avec Martin Garrix en 2014, mais attendu 2026 pour la sortir. Et il y en a un autre qui, lui, a réalisé son rêve. C'est Chabouzi qui a réussi à avoir finalement son Tiny Desk Concert.
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1: C'est Chabouzi, donc, on s'offre avec premier extrait d'un nouvel album qui s'en vient très bientôt. Voici Born to Die dans votre compile à rouge.

On est en 2015, puis je sais pas si Meghan Trainor était aussi à l'aise avec ses fans qu'elle l'est maintenant en 2026. Elle est en train de tourner un clip, on est à Beverly Hills, et là, il y a un autobus de fans qui est passé devant, signé TMZ, puis elle fait signe à son équipe, est-ce qu'on peut faire revenir l'autobus? Et là, elle est rentrée dans le bus, a pris des photos avec tous les fans, tellement généreuse, et là, elle collabore avec John Legend avec ce numéro 1 de 2015. Voici Like I'm Gonna Lose You dans la compé La Rouge.

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1: Let's go! On aura une fille qui vient de recevoir une très très bonne nouvelle. 5e nomination aux Emmy Awards pour sa toune Dead Dance, écrite évidemment pour la série Wednesday de Tim Burton. Donc un autre trophée qui pourrait s'ajouter à la collection de Lady Gaga, mais on l'aura avec un autre de ses classiques datant de 16 ans, donc dans les prochaines minutes. Faisons place maintenant au numéro 1. Faut que je vous le dise, là, pendant un peu beaucoup passionnément, moi il y a une petite télé là à côté du studio, puis ben j'avoue que j'écoute le soccer. Je suis devenu un grand fan de la Coupe du Monde, malgré le fait que je suis pourri au soccer. J'étais là nul quand j'étais jeune. Nul. Mais là, j'étais là, accroché, à regarder les Argentins affronter l'Angleterre. L'Angleterre qui menait 1-0. Là, tu te dis, OK, l'Angleterre est en contrôle. Finalement, l'Argentine, bang! Bang! 2 buts rapides pour aller chercher la victoire. Ils vont faire partie de la finale de ce dimanche contre l'Espagne. L'Argentine qui a gagné la dernière Coupe du Monde. Donc, vont défendre leur titre. Mais moi, dimanche, ce que j'ai hâte surtout, c'est de voir la mi-temps avec Justin Bieber qui va faire son retour. Madonna, BTS et celle qui a volé le numéro 1 à Taylor Swift, Shakira.

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Ben. Morgan Wallen qui va vivre un sacré buzz dans 10 jours sera au Michigan Stadium pour faire un show. Et il y aura combien de personnes? 100 000, même plus que ça. Plus de 100 000 personnes. Même Taylor Swift a jamais vu ça, 100 000 personnes dans un stade qui a fait un show. Ça, c'est vrai. Bon, j'entends ma blonde qui dit « OK », mais elle répétait soir après soir des stades de 60, 80 000 personnes. OK, d'accord, je comprends. D'ailleurs, ça va créer une sacrée commotion hein, quand Taylor Swift va annoncer qu'elle repart en tournée. Et je pense qu'au Québec, à notre échelle, il y a eu une certaine commotion lorsqu'on a découvert que ce gars-là a montré un signe de vie. Je parle de qui? On le saura dans 8 minutes. Parlant de Taylor, on l'aura avec une de ses tunes après.

0: tellement de belles nouvelles de le retrouver, lui. C'est drôle parce que combien de fois on s'est posé la question, donc il est où, lui? Il se cache où? Dans quel chalet? Je parle bien sûr de Jean Leloup. Puis hier, il y a un article hier dans la presse qui est sorti. Le titre, Salut, je suis là. C'est très Jean, là, évidemment. Restez fidèle à lui-même pendant cette entrevue-là. Pour vrai, c'est à lire. Il est drôle, il est imprévisible, il est philosophe par moments. Il est très Jean Leloup. Là, je veux dire, il s'est pas adouci. Malgré le fait qu'il a complètement arrêté de consommer, des fois, tu te dis, OK, ben ça va changer un homme. Lui, pas. Évidemment, ça donne bien parce que ben aujourd'hui commence en direct de l'amphithéâtre Cogeco Trois-Rivières. Je sais pas si vous serez là, mais sera présenté Paradis Perdu, première mondiale du spectacle hommage du Cirque du Soleil qui va être inspiré donc de l'univers de Jean Leloup. Sera présenté jusqu'au 15 août prochain. Et évidemment qu'il a été consulté, il l'a confirmé, puis lui, ce qu'il veut découvrir ce soir, là, on nous dit qu'il pourrait peut-être être présent. J'ai hâte de voir ces images-là parce que c'est pas un gars qui aime voir ce genre d'images-là. Puis je pense que nos grands du Québec, que ce soit en humour, que ce soit en chanson, c'est un peu ça qui est arrivé. Mais les rumeurs disent qu'il pourrait donc être présent, puis c'est évidemment à l'honneur de ça. Puis il a dit, moi, je veux que les artistes, je cherche pas à m'imiter, je veux qu'ils inventent, je veux qu'ils créent, je veux qu'ils s'amusent avec mes foules. Alors, Jean Leloup, he's back. Est-ce qu'on va le revoir avec du nouveau matériel? Est-ce qu'on va le revoir en spectacle éventuellement? De le voir, en tout cas en entrevue, je pense que ça peut être une très, très bonne nouvelle. On aura dans un instant cette collaboration de Mumford & Sons et Chris Stapleton. Très bonne nouvelle pour un des deux. Est-ce que c'est pour le groupe, pour le gars? Vous le découvrirez au retour.
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7: 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Est-ce que vous vous souvenez de LP, Lost on You? Ça fait 10 ans, cette tune-là. Un peu la voix, genre, à la Amy Winehouse. Il n'y a rien qui accote Amy Winehouse, mais vous comprenez là, cette espèce de grain-là. Pour vrai, ça vaut le détour, puis on l'aura dans 4 minutes. Avant, il faut que je vous parle de Mumford & Sons et de Chris Stapleton.
8: Oh, yes!
7: C'est
8: Whiskey.
7: Quelle tune, Tennessee Whiskey? Puis, un bel hommage qui a été rendu à Chris Stapleton parce que, officiellement, cette tune-là devient la première chanson country de l'histoire à être certifiée double diamant. Ça veut dire, genre, 20 millions d'unités vendues et l'équivalence en streaming également aux États-Unis, là, parce qu'il n'y a pas juste des albums qui sont vendus. Fait que les écoutes comptent là-dedans. Un bel honneur pour Chris. Puis c'est le fun de le réentendre avec Mumford & Sons. Belle collabo pour Here qu'on vous a fait compé la rouge.
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1: Il y en a du festacle un peu partout à travers le Québec, évidemment dans les gros festivals. Je pense entre autres, il faut que je salue les fans de Gatineau, Ottawa, le ceux qui écoutent Rouge Gatineau, Ottawa, et que vous aviez vos accès pour le Blues Fest d'Ottawa. Vous aviez dû rire de moi hier, là, quand je vous ai dit que hier c'était le show de Natasha Bedingfield et de Mal Smith. Il y avait pas de show pantoute. J'étais mêlé dans mes dates. J'étais un jeune père. Ça marche combien de temps cette excuse-là? Je sais pas, hein? Mais non, c'est ce soir. Miles et Natasha, ça va être écœurant, hein? Mais que dire du Festival d'été de Québec avec All American Reject, Shaggy et une certaine Keisha. Comme dirait Max Roberge, moi j'ai! Donc oui, il va être là. Et je parlais de Max Roberge, Marie-Josée Gauvin également sera présente. Pop-up en tournée, donc sera en direct encore vendredi de Québec pour animer leur show. Et ben les deux sont déjà là à l'hôtel. Là. J'ai pu les suivre sur Instagram. Des fois, on oublie ce que Keisha... J'ai fouillé dans ma chaîne. J'ai fait... Voyons, c'est ça qu'elle a fait autre que TikTok. Non, non, elle a fait des tunes, là. T'sais? Donc ça, c'est ce soir. Et dans un instant, on aura un gars qui, lui, va fermer le Festival d'été de Québec en collaboration avec MJK. Jelly Roll sera là avec Lonely Road. Et le gars qui fête ses 25 ans de carrière, David Guetta, avec Milky, Just the Way You Are, Just the Way You Are, dans la compil, au retour. Let's go.
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Aujourd'hui avec Phil Roy, il y avait le bourgeon. Et là là, Justin Morissette était là, lui qui va animer la série stand-up gratuit avec des shows qui vont être présentés à la place des festivals à 20h. Ça, ce sera demain, mais c'est aujourd'hui que les événements, les festivités de Montréal, juste pour rire, sont présentées. Parlant du centre-ville, Ayane Moffat nous amène là, après la chaleur.

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1: Let's go! Je m'appelle Marc-Antoine Bertiom. Demain, autre compil à 18h. Mais oui, le numéro 1 franco qui date fin 2025. On est en décembre avec cette toune-là. Beta Lemay commence à jouer un extrait sur ses médias sociaux. Et bam, 5 juin, premier hit d'été pour Mike DeMero. Numéro 1.

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24: Puis je suis aveugle d'être en fréquence vacances pour vrai, la gang. Je tomberai en vacances officiellement demain sur le coup de 22h. Puis je vous avoue que je suis là. Je suis en train de faire un petit décompte comme un enfant. Il reste un dodo avant mes vacances officiellement. Bienvenue dans Fréquence Vacances. Christine Bélanger aux commandes qui vous accompagne ce soir. Est-ce qu'il y a des gens qui attendent impatiemment la fin de la semaine aussi pour dire enfin yes, bye boss, je pars pour deux semaines, je pars pour deux jours, je pars pour une semaine. Dites-le-moi, 6, 12, 13, Corneille à venir tout de suite après France d'amour. J'entends ta voix qui nous ramène en 2005 à Rouge.

Les Salles Barbes étaient en show pour les Francopholies de La Rochelle. C'est en France. Ils seront de retour au Québec vendredi à La Chute. Les voici avec leur dernière arrêt. On l'écoute ensemble. C'est toujours un hit à Rouge.

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2: Ça a eu l'air de quoi la météo chez vous dans les 24 dernières heures? Pour vrai, chez nous, il y a tellement eu de tonnerre hier. C'était complètement fou. Je sais pas si vous avez vécu ça aussi. Textez-moi donc 6, 12, 13. Je me croyais, là, tu sais, quand on est en vacances, là, qu'il fait chaud, ça ressemblait à ça. On a eu vraiment des journées très, très chaudes dans les derniers jours. J'ai expliqué à mon fils, qui avait un peu peur du tonnerre, que c'était comme des nuages, qu'il y avait trop de pluie à l'intérieur qui voulait sortir, tu sais. Je pense que ça l'a rassuré un petit peu. Dans les prochaines minutes, c'est Scoot et Gaz à Rouge.
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Je veux faire un petit coucou à toutes les personnes qui sont sur la route présentement. Peut-être que vous êtes en déplacement entre deux destinations pendant vos journées de vacances, ma gang de chanceux. Textez-moi 6-12-13. Faites comme Mélissa qui m'a écrit un petit coucou. Salut, merci d'être là. À venir, Linda Daly, Dance Your Pain Away tout de suite après. Toujours les vacances. Les trois accords, cœur de pirate, toujours un hit à rouge.